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Bonjour à tous. Le bilan s'alourdit à Caen. Une deuxième personne est morte après qu'un homme au volant d'une voiture a foncé sur un groupe de personnes. Les faits se sont déroulés hier soir aux alentours de 22h après une bagarre dans un bar. L'un des individus impliqués aurait ainsi pris un véhicule avant de percuter un groupe. Le suspect d'origine russe et âgé de 26 ans a été interpellé. Au moins 165 morts et plus d'un millier disparus après ces inondations meurtrières au Népal. Une crue dévastatrice est survenue hier matin dans le nord du pays, près de la frontière avec la Chine. La police a notamment diffusé sur les réseaux sociaux les images impressionnantes d'une énorme vague déferlant dans une vallée encaissée. La catastrophe a également touché le Tibet. 23 départements sont placés en vigilance orange aux orages dans le nord-ouest du pays, des Hauts-de-France au Maine-et-Loire, ainsi que dans l'est des Vosges au Cantal. À noter que la Corse est aussi en alerte orange pour canicule. Et attention aussi au risque d'incendie. Les Pyrénées-Orientales sont particulièrement concernées et sont placées en rouge aujourd'hui en raison d'un danger de feu très élevé dans la région de Perpignan. Cette alerte de l'ONU, l'état des sols dans le monde se dégrade à une vitesse alarmante selon un rapport publié aujourd'hui par l'Organisation des Nations Unies pour l'Alimentation et l'Agriculture. Un rapport qui estime également que les solutions existantes sont encore peu appliquées. On rappelle que les sols sont à l'origine de 95% de notre production alimentaire. Retour en France et François Hollande prend ses distances avec le Parti Socialiste sur le dossier des retraites. L'ancien président propose dans un livre programme de fixer l'âge légal de départ à la retraite à 63 ans, puis d'allonger progressivement la durée de cotisation. Le PS, lui, préconise de revenir à 62 ans. Enfin, pensez à lever les yeux vers le ciel. Cette nuit, une éclipse lunaire partielle est annoncée. La Terre, le Soleil et la Lune vont à nouveau s'aligner après l'éclipse solaire du 12 août. Mais cette fois, notre planète sera entre notre étoile et notre satellite. La Lune se teintera d'orange pour l'occasion et aucun matériel de protection n'est nécessaire. Excellente matinée à tous.

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Bonjour à tous. La vigilance orange aux orages s'étend. 39 départements sont en orange sur une grande partie nord du pays, du Maine-et-Loire au Hauts-de-France jusqu'en Aveyron en passant par la région parisienne et la Bourgogne-Franche-Comté. Météo France alerte sur ces orages localement forts qui pourraient s'accompagner de grêles, de fortes rafales de vent et d'une activité électrique intense. À noter que la Corse est aussi en alerte orange pour canicule. Le Népal sous le choc. Une crue dévastatrice est survenue hier matin dans le nord du pays près de la frontière avec la Chine. Le bilan est lourd. Au moins 180 morts, plus d'un millier disparus, dont de nombreux touristes, et au moins 4 ressortissants français sont d'ailleurs portés disparus. Cette vague a été causée par l'effondrement d'un glacier d'une telle violence qu'il a provoqué un séisme de magnitude 5,2 et de nombreux glissements de terrain. À Caen, une deuxième personne est morte après qu'un homme au volant d'une voiture a foncé sur un groupe de personnes. Les faits se sont déroulés hier soir aux alentours de 22h après une bagarre dans un bar. L'un des individus impliqués aurait ainsi pris un véhicule avant de percuter un groupe. Le suspect d'origine russe et âgé de 26 ans a été interpellé. C'est un débat assez inédit à quelques mois de l'élection présidentielle. Le MEDEF organise cet après-midi un débat économique entre 7 candidats majeurs lors de la rencontre des entrepreneurs de France. Il réunit ainsi Gabriel Attal, Raphaël Glucksmann, Marine Le Pen, Jean-Luc Mélenchon, Édouard Philippe, Bruno Retailleau et Marine Tondelier. La durée de vie des médicaments pourrait être rallongée. C'est en tout cas ce qu'annonce l'Agence de sécurité du médicament. L'objectif, lutter contre le gaspillage ou encore la pollution. La durée de vie de 47 médicaments devrait atteindre 4 ans au plus contre 3 ans aujourd'hui. Enfin, pensez à lever les yeux vers le ciel. Cette nuit, une éclipse lunaire partielle est annoncée. La Terre, le Soleil et la Lune vont à nouveau s'aligner après l'éclipse solaire du 12 août. Mais cette fois, notre planète sera entre notre étoile et notre satellite. La Lune se teintera d'orange pour l'occasion. Et aucun matériel de protection n'est nécessaire pour pouvoir l'observer. Excellente fin de matinée à tous.

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0: Bonsoir à toutes et à tous, bonsoir Wizax.
1: Bonsoir Baron.
0: Bienvenue sur Radio Campus, vous écoutez La Colère du Peuple, encore.
1: La Colère du Peuple, saison 25. Saison 25, ouais, j'ai compté ça, avec mes doigts, saison 25.
0: Saison 25, et oui, avec une reprise qui se fait dans la douceur par une spéciale report du Wacken Open Air de cette année, de, donc 2026. Entre autres, et nous accueillons Fab, salut Fab. On va y mettre le micro. Fab.
2: Attendez.
0: Voilà, c'est vachement mieux ça.
2: Bonsoir, bonsoir à tous.
0: Comment vas-tu Fab?
2: Ah super, super rentrée, super été.
0: Un peu chaud quand même.
2: Oui, ça on peut pas dire, oui, faut reconnaître.
0: Là on est en train d'échapper aux orages, on est en train de
1: arrête de... avec tes orages, nom
0: mais
1: de
0: je
1: Dieu.
0: Je stresse, mon
1: nom de Dieu,
0: entre
1: arrête.
0: Du grêlon de 5 cm, je stresse, j'y peux rien, voilà, c'est normal, mais je pense que d'autres aussi le sont.
1: Tu vas passer entre les gouttes, tu vas voir.
0: Oui, mais entre les grêlons surtout, c'est surtout ça qui m'intéresse. Les gouttes, je m'en fous en fait, peuvent me tomber dessus.
1: Ils sont là, ils sont là, tu te gareras sur le côté, t'attendras que ça passe et tu repartiras après.
0: Oui, ben...
1: à quelle heure, tu sais pas, mais tu repartiras après.
0: Bien, donc bon, pour ce soir, nous sommes là, nous ne voyons pas ce qui se passe dehors, nous n'avons pas de fenêtre dans le studio, toujours pas, on n'en aura jamais, je pense, mais nous pouvons donc nous consacrer entièrement à notre œuvre, c'est-à-dire tenter de faire une émission de radio.
1: Alors, on ne va pas le tenter, on va le faire. Nous allons faire une émission de radio, nous allons sortir, il fera beau, et jusqu'à chez toi, tu n'auras pas de problème sur la route, moi non plus, Fab non plus, et ça va être une merveilleuse soirée.
0: Voilà. On partira là-dessus, hein.
1: Donc, tu le disais, spécial Wacken Open Air ce soir, le report de ce bel été, de cette belle édition à laquelle nous avons eu droit donc, fin juillet, début août.
0: Ouais.
1: Ce fut une édition mémorable, merveilleuse et incroyable.
0: Et ensoleillée.
1: Et ensoleillée la plupart du temps.
0: Donc, voilà, on va revenir sur ce Wacken là pendant ces 2 heures, jusqu'à 21h. Et puis, juste avant, donc, quand même, pour commencer cette émission, nous avons diffusé du Savatage avec la chanson Unusual, tirée du Power of the Night, un vieil album. Et pourquoi? Bah, parce que Savatage, bah, d'une part, ils étaient à Wacken, donc on va en parler.
1: Déjà, c'est donc un bon point pour eux.
0: Voilà, mais aussi puisqu'ils étaient peu de temps après au Z7, au Rock Night, hein, c'était le
2: festival Open Air aussi, je crois.
0: Voilà, les nuits rock du nu metal du Z7 début août, hein, 3 soirs, et il y avait donc ce soir avec Savatage et Nevermore, donc qui permettait de voir les groupes dont on pouvait pas aller au festival pour les voir, voilà. Et le Z7 avait fait, comme d'habitude, hein, une scène extérieure adjacente à la scène, à la salle, avec la route donc qui mène à la salle réquisitionnée pour le public, ce qui permettait d'accueillir à peu près 1500 personnes, je pense, peut-être même 2000, je sais pas. Et donc, une super soirée qui a failli tourner à la tornade. C'est la mode en ce moment.
2: Oui, il y a un petit coup de vent, en effet. Un
0: petit coup de vent, ouais. La sécu a dû dire aux gens, dégagez de tous les arbres, vous allez vous prendre des branches sur la tronche. Ça
1: ah
0: fait
1: oui,
0: mal.
1: Quand même.
0: Oui, quand même. Ouais.
1: Ah, mais ça, tu m'avais pas raconté ça.
0: Non, effectivement, c'est un petit détail, mais je le raconte ce soir.
1: Tu gardais la primeur pour les radios. Non, mais c'est super.
0: Mais donc, belle soirée. Au final, ça n'a pas duré longtemps, ce petit coup de vent là, un petit quart d'heure, et puis après c'était fini. Voilà, le temps que l'orage, le vent passe. Et puis, on a eu donc Nevermore qui nous a fait un set. Alors que j'ai trouvé peut-être au niveau son moyen. Voilà, mais en tout cas, enfin, de ce que j'avais pu voir du nouveau chanteur, et eh bien. M'a complètement convaincu sur scène puisque il assure vraiment à fond vocalement, voilà, après il va pas aller sauter partout, c'est du Nevermore, hein, faut pas déconner, mais voilà, scéniquement ça reste quand même relativement fixe, on va dire. Mais
2: oui c'est...
0: T'étais là aussi toi.
2: Ah oui, c'est de la musique quand même assez technique, donc c'est vrai qu'ils ont pas forcément un jeu de scène de dingue, mais au niveau qualité musicale, ça cause. Et c'est vrai que ce nouveau chanteur, ce nouveau bassiste et ce nouveau jeune guitariste ont bien tenu la maison, quoi. Je trouve que c'est un super retour. Et voilà, bon, bah, le regretter Orelden,
0: il est regretté,
2: donc voilà. Moi, je trouve que le groupe a pris son temps pour remonter avec de nouveaux musiciens et ils ont plutôt réussi leur pari, on va dire.
0: En tout cas, voilà, le chanteur, c'est important dans Nevermore, bien entendu. Il assure, il est souriant, il est content de jouer dans Nevermore, d'être là, de faire plaisir au public. Voilà, je crois que c'est... Toutes les cases sont cochées, quoi.
2: Oui, voilà. Je suis d'accord avec toi.
0: Je te dis juste, voilà, le son peut-être. Ben, bon, il y avait Savatage derrière. Alors, est-ce qu'ils ont fait exprès de faire un peu un son un peu moins bon pour que Savatage ait un son meilleur?
1: Je sais pas où vous êtes, mais à Wacken, le son était impeccable pour Nevermore.
0: Non, mais c'était pas mauvais, si tu veux. C'était bon, simplement. Mais je m'attendais à un truc à peine plus, un peu plus prenant, quoi. Son plus clair, tu vois, le genre de son, tu te dis, allez. Enfin, je n'ai pas à mettre des bouquets, j'entends tout bien comme il faut, tout est bien mixé. Voilà. Il y a toujours un petit peu trop de basse, quoi. Voilà. Pareil.
2: Ouais, c'est du live, ça reste un petit peu difficile à sonoriser quand même. Même si maintenant les méthodes de sonorisation ont quand même beaucoup évolué. C'est plus comme avant où on entendrait que des fois que la batterie et la basse. Là, ça reste quand même assez audible, quoi.
0: Et donc, Savatage qui est. A pris la place sur scène juste après, pendant plus de deux heures, qui enchaînait les hits.
2: Oui.
0: Et enfin, c'est tout simplement magique. Voilà,
2: ouais, moi, j'ai trouvé ça énorme aussi.
0: Voilà, il n'y avait pas John Oliva, bien entendu. Ici, juste une vidéo de John Oliva, que vous avez peut-être eu à Wacken aussi.
2: Oui, on l'a eu aussi à Wacken. La chanson Believe. Oui, absolument.
0: Voilà.
2: De par ses soucis de santé, ne peut plus assurer la scène. Mais qui manque quand même aux fans, parce que c'est le fondateur du groupe, quoi. Donc c'est vrai que les musiciens qui sont présents sur scène sont tous des pièces mythiques du groupe, parce qu'ils sont arrivés au fur et à mesure de l'histoire de ce groupe.
0: Ils remontent déjà il y a plus de 45 ans.
2: C'est au début des années 80,
0: en fait. Ouais.
2: Mais néanmoins, ils font un job incroyable, ça joue super bien, il y a un son de dingue. Une scénographie époustouflante, je dirais. Vraiment, vraiment un concert incroyable. Et puis évidemment, toutes les meilleures chansons reprises par Zach Stevens, qui a... Bon, alors il y en a certaines qui sont un peu moins hautes en tonalité, c'est normal. Hein, il a plutôt une voix un peu plus baryton que John Oliva. Mais c'était vraiment super, quoi.
0: Très belle soirée, entendu, voilà.
2: All of the Mountain King, Gutter Ballet et tous leurs classiques.
0: Une jual que vous venez d'écouter là.
2: Entre autres, voilà.
0: Du coup, on aura le Power of the Night en fond sonore.
2: Génial.
1: et du coup, au Z7, hein, c'est plus long qu'à Wacken?
2: Oui, ils ont joué un petit peu plus longtemps. Nevermore, ils ont joué plus d'une heure, une heure et quart, je dirais à peu près. Et Savatage, ont joué au moins deux heures, peut-être un petit peu plus maintenant.
0: C'est ça qui est bien quand même dans ces soirées-là au Z7, c'est que les groupes ont vraiment le temps de faire un truc... comme ils veulent, long. C'est bien ce petit événement là, puisque alors c'est pas encore trop loin de chez nous. Et puis, comme d'hab, c'est la qualité du Z7. Mmh. Donc,
2: moi je suis tout à fait d'accord. J'ai été ravi de ce concert, ravi du petit festival. C'est à taille humaine. On est accueillis comme des festivaliers, mais encore presque mieux. Et c'est top. Franchement, très très belle soirée.
0: À noter donc pour ceux qui vont pas en festival début août.
2: Exactement.
0: Allez, nous revenons donc sur le thème principal de la soirée, qui est le Wacken Open Air 2026. Vous avez plein de trucs à nous dire là sur le festival, sur les groupes, sur l'ambiance, le déroulement, tout ça. Peut-être que deux heures, c'est pas assez.
1: En tout cas, on va essayer de...
0: 1h45 maintenant.
1: Voilà, c'est ce que j'allais dire. Deux heures, t'es gentil. Juste pour rebondir sur le concert du Z7 et faire le parallèle avec Wacken, Nevermore fait partie des groupes que Romu a vraiment kiffé aussi cette année. Lui, il était plus en mode découverte. Il avait déjà entendu Nevermore, voilà, il connaissait comme ça, mais jamais vu, voilà, pas en mode fan. Et il s'est pris une bonne claquasse et il va retourner approfondir le sujet parce que voilà, la prestation avec le nouveau chanteur carré, une putain de belle voix qui, même si elle est différente quand même de Warrell Dane, claque sa mère, quoi. Donc voilà, puis le mec il est imposant quand même sur scène.
2: Il
1: y a la voix, mais il y a le bonhomme, quoi.
2: Je pense qu'il va prendre aussi encore de l'ampleur parce que là c'est c'est le début.
0: Ouais.
2: C'est ses débuts dans Nevermore.
0: Donc ouais. Je trouve sa place. Il remplace quelqu'un.
1: Voilà, c'est ça. C'est pas facile de reprendre les chaussons. Ouais. Et voilà, il a sa personnalité, il a son charisme à lui. Différent, certes, mais tout aussi imposant.
2: Imposant, intéressant.
1: Voilà, différemment, mais c'est la classe. Quoi. Donc voilà, c'était juste pour finir le petit passage Savatage Nevermore et faire le lien avec Wagon, parce que si on commence à tout décrire chaque concert, eh ben on n'est pas couché. Déjà, ce Wagon, qu'est-ce qu'on peut en dire, mis à part ce qu'on a dit tout de suite en introduction, très très belle édition, avec, on va parler tout de suite des changements majeurs qu'il y a eu sur le site, puisque, alors majeurs, ce ne sont pas des gros changements qui ont été faits par Wagon, mais des changements hyper pertinents, j'ai trouvé. Déjà le déplacement de certaines scènes, le fait d'avoir décalé légèrement la Louder, donc une des trois main stage, hein, on le rappelle, qui est assez loin sur le site, n'est pas beaucoup plus proche, juste orienté différemment, mais ce qui a permis de mettre d'autres stands et d'aménager la zone Louder différemment, mais surtout de rapatrier la Wackinger et la Westland, qui sont deux petites scènes, on va les appeler comme ça, qui étaient beaucoup plus loin sur le site et pour lesquels, moi, personnellement, je me déplaçais rarement. Pas parce que la prog n'était pas belle, hein. Je rappelle que Moonspell s'est produit sur ces scènes-là lorsque Slipknot avait joué en face, mais simplement par flemme, parce que c'était trop loin et que dans la boue, je suis encore plus flemmarde que d'habitude.
0: Il n'y avait pas de boue cette année.
1: Cette année, il n'y avait pas de boue, mais les scènes étaient plus proches. Alors, pour ceux qui sont déjà allés à Wacken, on va dire Wacken nouvelle génération, pas ceux qui ont connu juste l'Infield avec deux scènes et demie, voilà, par exemple. Non, toi, t'en avais déjà cinq de scènes. Tu avais déjà Wetted Banger, encore sous tente, mais
0: ouais, c'était
1: déjà là.
0: Sous tente, ouais, c'est vrai.
1: Elles étaient encore sous tente.
0: Ouais.
1: Et ben là, c'est sur la route entre ce qu'ils appellent la boulette, donc la scène Wetted Banger, on va dire les middle stage, et la Louder. Là, sur le long chemin qui sert pas à grand chose, mis à part éviter sur une partie la boue. Et ben là, sur le côté, au niveau des villages avant et d'autres stands, là, ils ont mis les scènes. Ce qui fait que c'est un petit peu sur la route entre la Louder, et ça rapproche un peu tout. Même la Welcome to the Jungle, qui était tout au bout, vers le camping, vraiment à l'opposé, je crois que j'y ai jamais mis les pieds à la Welcome to the Jungle depuis 2004, enfin non, 2014 qu'ils l'ont, 2015 qu'elle a été installée, et ben là j'ai pu y aller. Alors, je n'en ai pas profité plus que ça, mais en tout cas je me suis retrouvée, j'ai même pu photographier la Welcome to the Jungle, ce qui ne m'était jamais arrivé tellement elle était loin. C'était à l'autre bout de l'univers pour moi.
0: Et on n'en parlait pas beaucoup de celle-là.
1: Non.
0: C'est vrai.
1: Alors après, il se passe pas énormément de choses sur cette scène. Ce sont des petits happenings, enfin voilà, des choses un peu spéciales, sympathiques pour le festivalier, clairement. Mais voilà. Donc c'était vraiment une réorganisation qui a eu un bénéfice incroyable. Je sais pas comment tu l'as trouvé, toi, Fab. Ça a fluidifié le truc, mais c'est dingue.
2: Très positif. Oui, moi aussi, j'ai trouvé que ça a fluidifié le festival. Ils ont pas mal bossé aussi sur les infrastructures pour marcher sur des espèces d'hexagones en plastique. Alors je sais pas trop comment on appelle ça.
0: Des dalles,
2: ouais.
1: C'est bien, dalles.
0: Ouais, c'est pas mal.
2: Alors bon, cette année, vu qu'il n'y a pas plu, ben, on n'a pas eu le bénéfice pluie. Mais néanmoins, on salue le bel effort qu'ils ont fait.
0: Qu'est-ce que tu entends par bénéfice pluie?
2: Bah, d'avoir ce chemin-là s'il pleuvait.
0: Ah, d'accord.
2: Voilà. De le découvrir.
0: Oui, faut préciser.
2: Dans des mauvaises conditions, on va dire. Mais mais franchement, ouais, j'ai trouvé que c'est. Enfin, en plus, c'était le 35e anniversaire, hein, donc je trouve qu'ils ont quand même mis la barre assez haut cette année, Wacken. Ils ont fait beaucoup d'efforts sur l'accueil. Et ouais. Et un petit peu plus de confort, comme je pense que beaucoup de festivaliers demandaient après les éditions difficiles des années où le temps n'est pas au rendez-vous, quoi. Ça, c'est pas les aléas. Le festival n'y peut pas grand-chose, on va dire, mais c'est quand même mieux quand on peut marcher dans des conditions à peu près confortables, on va dire.
1: Et sachant qu'ils avaient prévu tout un tas d'infrastructures du genre devant les main stage, en prévision de la pluie, etc., ce genre d'infrastructures de dalles en plastique ou autres, mais que du coup, ils ont décidé de ne pas mettre en place. Mais on n'a pas compris s'ils ne les mettaient pas en place parce qu'il ne pleuvait pas, ou c'est parce qu'ils se sont rendus compte que s'il pleuvait, ce serait peut-être encore plus problématique que sans. Je t'avoue que je n'ai pas eu la réponse.
0: Je pense plutôt quand même pour la première. Non? je sais pas si t'installes pas des dalles, ça déjà tu gagnes du temps, tu.
1: Mais je crois qu'ils les ont posées puis ils les ont enlevées, je crois. Mais
0: Alors, oui, bon.
1: Voilà, il y a quelque chose comme ça. J'avoue que j'ai entendu des choses, mais je n'ai pas tout compris. Mon allemand et mon anglais technique étant limités dans ces cas-là, voilà, j'ai pas tout compris, donc je ne m'avancerai pas sur des affirmations, on va dire ça comme ça. Mais en tout cas, c'était censé être prévu. Ils ont fait marche arrière, ils les ont pas mis ou ils les ont enlevés. Devant les mainstays. Donc ça, on ne sait pas ce que ça peut être, mais effectivement, tout ce qu'ils ont pavé pour se balader d'une scène à l'autre, d'un field à l'autre field, franchement, c'était bienvenu. Et le fait d'avoir mis ces petites scènes au milieu, enfin ces petites scènes, d'avoir remis la Westland et la Wackinger vraiment entre le côté Bouled et puis la Lauder, fait que les gens passaient aussi par derrière et arrivaient directement sur des chemins annexes plus près de la Lauder, plus près de la Wackinger. Et du coup, tout ce goulot d'étranglement au niveau de la Wet Headbanger, là, eh ben, on l'a pas eu cette année. Même les gros chassés croisés au niveau des grosses têtes d'affiche, voilà, quand tu cours d'une scène à l'autre et que tout le monde fait comme toi, parce qu'au niveau des slots, ça tombe comme ça, eh ben là, moi, à aucun moment, je me suis sentie oppressée. Et je me suis retrouvée aussi à l'aise qu'en 2023, quand il y a eu 30 000 personnes sur site. Et que du coup, waouh, tu respires et tu peux te déplacer et tu peux bouger.
0: Il y a
1: quoi.
0: Toujours des sas pour rentrer sur le infield.
1: Oui, mais c'était les goulots d'étranglement, pas avec des barrières, mais c'est juste que t'as le chemin qui, au niveau, il y a les arbres, il y a le terrain, enfin, t'as pas le choix que de passer dans un tout petit goulot d'étranglement avant d'aller soit sur l'infield, soit sur le chemin ici, soit sur le chemin là. Et ce passage-là, systématiquement, fin des concerts de Wet Wet Banger. Fin ou début des concerts main stage, là c'est le bordel, tout le monde passe à droite, à gauche, il y en a qui vont tout droit, il y en a qui veulent tourner là, il y en a qui veulent tourner là, et il y a certains slots qui sont clairement relous. Après, ça se fait, hein. C'est un festival bien éduqué, avec des Allemands bien éduqués, des gens qui viennent de partout bien éduqués, donc personne se tape dessus. Mais quand toi t'es speed, que tu faut absolument que t'ailles faire tes photos, faire ci, faire ça, et que faut que tu traces, ou t'as une monstre envie de pisser, et vraiment, vraiment, t'as tenu jusqu'au bout, mais là, il faut que t'y ailles, tu vois.
0: En train de dire qu'il n'y a pas assez de toilettes, c'est ça?
1: Alors, cette année, si.
0: Ah bon.
1: Franchement, aucun problème au niveau des toilettes sur le site, les toilettes du camping, c'était propre. Il y avait du PQ tout le temps, je n'ai jamais eu... Ah si, une fois, j'ai utilisé un mouchoir, une fois sur 5 jours, ça va. Les filles qui m'entendent vont comprendre ma joie de dire que un mouchoir m'a été nécessaire. Et en même temps, je l'ai cherché vu là où je suis allée, puis à l'heure où j'y suis allée. Bref, c'était logique. Mais non, franchement, là, beaucoup, beaucoup d'infrastructures. Remus soulignait aussi le nombre de points d'eau à disposition cette année. Alors, il y en avait toujours eu, mais là, vraiment encore plus pour qu'on puisse se rafraîchir. Beaucoup de points potables, pas que de l'eau non potable sur le site. Non, franchement, c'était tout le temps fluide.
2: Oui.
1: On n'a jamais eu à attendre beaucoup pour faire quoi que ce soit. Et alors je reste sur les toilettes. Je ne savais pas que, et apparemment c'est pas la première année, comme quoi je ne sers à rien, je n'observe pas à tout. Quand il y a un lieu de sanitaire vers la main stage là-bas au fond, et ben tout au fond, et ben en fait c'est des pissotières pour femmes.
0: C'est bien.
1: Ben ouais. J'étais ravie parce que du coup ça faisait la queue d'un côté. Je vais voir.
0: Te donner l'outil nécessaire.
1: Alors en fait non, c'est vraiment des pissotières. Ah oui, c'est les, comme il y avait au Hellfest un temps, les mêmes pissotières, tu sais, les ronds qui sont posés où vous êtes trois à pisser en vous regardant là.
0: Pas besoin de pisse debout.
1: Et ben là la même chose pour femmes.
0: Ok.
1: Voilà, mais dans un coin où c'est marqué pas de photos, pas de machin, pas de truc, tu vois, histoire de
0: bizarrement
1: de réguler le truc. Ben non, mais après t'as envie de prendre des photos quand tu connais pas le système pour envoyer à tes potes. Putain, regarde ce machin. Bref, je pourrais comprendre ce genre de réaction.
0: Mais prendre des photos de tout et n'importe quoi.
1: Oui. Ben écoute, on est en 2026. Ils sont obligés de s'adapter aussi à certains réflexes. Mais donc du coup voilà, c'est cool parce que quand t'es main stage et puis ben voilà, il se fait une certaine heure, t'as bu quelques petites bières, on reviendra sur le sujet de la bière après. Ben c'est vachement pratique parce que ben je le dis parce que peu savent que ça existe. Donc voilà, c'était quand même le point. Bravo Vaquer.
0: Alors techniquement, quand t'es en pantalon, ça se passe comment?
1: Ben juste t'es debout, tu poses ton froc, tu te mets au-dessus, tu pisses. T'as de quoi t'essuyer, machin, enfin faire ta vie. Tu te renfroques, mais quand t'es debout puis que t'es en train de te renculoter, bah tu regardes une dame qui est en train de se renculoter de son côté. Sauf que tu te vois pas parce que voilà, c'est fait en fonction que tu te vois pas techniquement pisser, on te voit pas à poil, on te voit au niveau du torse, quoi. C'est comme ça, voilà.
0: Parfait.
1: Donc, tout le monde n'est peut-être pas apte encore à le faire, mais en tout cas.
0: Mais on avait déjà vu ça dans certains festivals.
1: Oui, le Hellfest, il y a longtemps.
0: Ah, oui.
1: Et puis d'autres, d'autres festivals comme ça.
0: Les nanas étaient un peu surélevées.
1: Oui, c'est ça. C'est exactement. Je savais que ça avait
0: déjà.
1: Oui, il y en avait au Hellfest et tu passais, puis toi, t'es là, tu vois les gens passer, tu pisses, mais voilà, c'est comme vous avez l'habitude, les mecs, de le faire depuis que vous êtes petit.
0: Alors, on n'est pas surélevé quand on va pisser.
1: Oui, vous avez l'habitude de voir les gens quand même. Vous regardez peut-être pas, mais on regarde pas
0: murs,
1: non plus.
0: On vise, enfin, quoi, bref. On vise.
1: C'est ça. D'ailleurs, ça me fait penser, mais ça, je raconterai cette anecdote plus tard, on va peut-être passer un petit peu de musique. Ouais. Qu'est-ce que tu nous as calé pour la suite?
0: Bah écoute, je pensais passer un petit Rostatou.
1: Eh ben allez.
0: Donc,
1: et on en parle après.
0: Lui, il était sur un petit CD qui était juste dans le
1: platine 2. Ah oui, c'est celui que j'ai enlevé.
0: Mais t'as trifouillé d'autres disques pour faire des petits essais juste après, donc je pense qu'il n'était plus dedans.
1: Ah ben non, je l'ai complètement enlevé parce que j'avais envie de tester d'autres trucs, puis finalement j'ai changé d'avis, mais ça je t'expliquerai après. Ce sera la chanson 1854, issue de l'album Blood Brothers.
0: Pas 55?
1: Non, c'est 54.
0: Ah ben 54.
1: Mais c'est pas grave. Ça se passe en 1850.

0: C'était Rose Tattoo à l'instant dans La Colère du Peuple. Rose Tattoo, l'album Blood Brothers, qui a été en partie interprété à Wacken cette année. Vous avez vu le concert, donc racontez-nous un petit peu comment c'était.
1: Rose Tattoo, moi j'ai trouvé que l'ambiance était vraiment sympa. Alors c'est un groupe qui fait ses adieux. Hein.
0: Bah ouais, un tournée d'adieu.
1: La plupart des musiciens sont relativement âgés. Mais néanmoins, on a senti une vraie communion avec le public, un spectacle sympa et un peu émouvant. C'était vraiment très très sympa. Vraiment, je pense qu'ils ont tout donné. Quoi. D'ailleurs, il a eu des soucis de santé un peu après, j'ai entendu dire, le chanteur. Justement, il devait jouer au Z7 également quelques jours après Savatage et ils n'ont pas pu assurer avec Saxon leur set, quoi.
0: D'accord, donc le lendemain. Quoi.
1: Le lendemain ou ouais. Surlendemain, je ne sais plus exactement. Mais
0: le Saxon, c'était le lendemain.
1: Ouais, c'est ça, alors ça doit être le surlendemain. Ouais. Mais à Wacken, vraiment, il y avait en même temps Hématome, je ne sais pas trop comment on dit, sur la scène principale.
0: Il fait fureur en Allemagne.
1: Voilà, ça rameutait du monde. Oui, alors c'est les trucs un peu allemands, on ne connaît pas trop nous ici, mais ça marche du tonnerre. Donc nous, on allait voir un petit peu Rose Tattoo et les groupes sur les scènes un peu plus petites.
0: Surtout, c'est vrai que tu les verras plus, quoi.
1: Voilà, il y avait quand même un nombre de fans assez important. C'était pas à moitié vide, comme on pourrait croire quand il y a un autre groupe énorme qui passe. Donc, non, c'était vraiment une très très bonne. Pour moi, j'étais très content de les voir, en tout cas.
2: Oui, là par 1, 2, 3, 4. Rose Tattoo, ça faisait partie des groupes pour lesquels, Romu, il était chaud patate pour y aller. Et pareil,

0: il était vraiment heureux de pouvoir participer à la tournée d'adieu, hein, tu en as parlé tout à l'heure. Heureux d'être sur scène, et puis qu'il le montre, qu'il le fait ressentir à chaque chanson. Vraiment un grand moment, selon Remus, c'est un pur moment d'amour entre le public et le groupe. Et je le rejoins complètement, parce que moi j'y suis allée, alors pas par défaut, on va pas voir Rostatou par défaut. Mais objectivement, moi j'étais censée aller me coucher parce que j'en avais marre, j'en avais plein les pattes, j'avais pas mal crapahuté dans la journée. Et puis je me suis dit, allez hop, je vais quand même faire un petit tour par curiosité, c'est la tournée d'adieu, je les reverrai plus, voilà. Et en fait, bah, je suis restée un sacré moment parce que, ouais, je rejoins Romu quand il dit une décharge d'amour entre lui et le public parce qu'un smile, et puis une reconnaissance, un public qui s'est bien donné pour lui aussi, enfin pour eux aussi. Et c'était un pur moment de rock'n'roll, une vraie leçon de rock'n'roll, j'ai envie de dire.
1: Tout à fait d'accord.
0: Parce que voilà, j'avais envie de bouger, de danser, j'avais le smile et ouais, franchement, c'était du pur bonheur ce concert. Et c'est vraiment dommage pour tous ceux qui voulaient le voir sur la suite de la tournée. On espère qu'il va se remettre et que ça ira mieux. Parce que ouais, ça a été un petit peu dur du coup pour beaucoup, pour lui en priorité bien évidemment. Ouais, moi je suis vraiment contente d'être allée le voir et d'avoir vécu ce moment-là émotionnellement très fort. Ouais.
1: Tout à fait d'accord.
0: Ouais. Et beau.
1: Beau. Puis
0: juste beau.
1: Voilà. Puis de notre côté, entre copains aussi, c'était un peu le premier soir, voilà, où on allait voir les concerts et tout. Donc c'est vrai que nous aussi, de notre point de vue, ben on retrouvait les potes. Tiens, on s'est pas vu depuis longtemps et on a. C'est vrai que le groupe a réussi à mettre vraiment le côté bon moment, bonne ambiance, amitié, fan attitude, enfin tout ce qu'on veut de positif dans le rock et dans le métal, et ouais, ça a vraiment été un bon moment.
0: Ouais,
1: un très
0: à
1: bon
0: tout
1: moment.
0: Point de vue, je te rejoins. C'était vraiment vraiment la classe, Rostatou.
2: Ah oui, il y a des moments comme ça qui sont émouvants à Wacken.
0: Ouais.
1: Exact.
0: Et juste un moment de bien-être absolu. Voilà, juste un
2: aussi,
0: super temps, moment.
2: Puisque le festival reste un des endroits, où, un des peu nombreux endroits où justement les groupes font des choses un peu spéciales. Quoi.
1: Oui.
2: Alors après, c'est vrai que Rostatou, ils font une tournée quand même pour leur tournée d'adieu, évidemment.
0: Mm-hmm.
2: Mais il y a un petit truc en plus. C'est sacré, quoi.
1: Ouais, c'est sacré.
0: Oui, en plus à Wacken, donc c'est sûr de voir certains shows là-bas, c'est différent, quoi qu'on en dise, c'est différent. Quoi. Voilà, et autre moment, moi, émouvant pour moi, là, pour le coup, parce que je crois qu'on n'était pas nombreux à être allés voir Life of Agony. J'y suis allée plus par curiosité qu'autre chose. Objectivement, voilà, je voulais aller voir, pareil, ça, j'ai un moment plus ou moins de creux, bon, je les avais quand même mis sur ma to-do list, mais... Voilà, je me suis dit, bah tiens, ouais, il fait beau, donc j'y vais jusqu'à la Lauder. Là, pour un truc qui n'était pas obligatoire. Et en fait, j'ai fait quasiment tout le concert. Je me suis pris une claque, mais phénoménale.
2: Phénoménale. C'est bon quand ça se passe comme ça. Hein.
0: Ouais, parce je m'y attendais vraiment pas. C'est pas un groupe que j'écoute à la maison régulièrement. Ça fait pas partie de mon histoire musicale.
2: C'est souvent les conditions qui se réunissent comme ça. Pour.
0: J'étais toute seule. Ouais. Je suis allée voir et là j'ai vu juste un mec sur scène parce que voilà c'est quand même lui qui porte le groupe même si les Icos voilà pas de soucis voilà et là le gars dans son regard dans son sourire il y a quelque chose de vrai mais de vrai quoi pas le mec qui te sourit bah comme pour Rostatou comme pour Angry quoi quelque chose qui vient du cœur une voix mais impeccable. Et un public, mais une synergie entre eux et le public folle. La fin du concert où il fait des chansons, il fait une chanson particulièrement voilà émotive. Je vais pas rentrer dans tout le détail de ce concert, mais où là j'avais l'impression mais qu'il vivait ce qu'il est en train de raconter et que c'était pas du fake. Tu vois, c'était pas vas-y, je fais un petit trémolo dans ma voix, je fais le regard comme ci comme ça. Vas-y, je fais mon groupe américain sur scène. Pas du tout. Là, c'était vraiment un truc. Il m'en a foutu les poils, en fait. Et j'avais des choses à faire. Moi, après Life of Agony, j'avais un concert à aller voir derrière. Donc, c'est vachement bien, mais j'avais dit que je serais là-bas. Donc, je m'en allais. Puis, il continuait de chanter. Je dis, je vais me chercher une bière, comme ça, sur la route, et je suis pas loin. Et puis, je retournais dans la fosse. Je retournais, alors pas tout devant, mais je retournais. Je me dis, non, mais là, je suis vraiment à la bourre. J'ai quand même donné rendez-vous à des potes. On a dit qu'on se retrouvait à tel endroit, à telle heure. Hop, je repartais. Et puis d'un seul coup, il y avait un son, une voix, un machin. Je refaisais demi-tour et j'ai fait ça je ne sais combien de fois. Donc j'ai fait quasiment tout le concert.
1: C'est la magie, quoi.
0: J'ai réussi à partir sur la toute fin de la toute dernière chanson. Mais pareil, il dit au revoir, tout le monde se casse. Je dis bon, ben voilà, maintenant, je m'en vais. Et puis là, quoi ? Ben il fait un rappel. Et ben du coup, j'ai refait demi-tour et j'y suis retournée. J'ai envoyé un message, m'attendez pas, je vous retrouverai dans la fosse.
2: Ah ouais, bah oui.
0: Parce que j'étais prise et je voulais vraiment, j'arrivais pas à casser le lien du moment, tu vois. J'arrivais pas à m'extraire du moment.
2: Il faut pas le casser quand c'est comme ça.
0: Non.
1: Non, c'est clair.
0: Et ouais, j'en avais des étoiles plein les yeux, des frissons partout. C'était et je, voilà, je m'y attendais tellement pas que c'était pour moi un des meilleurs moments de Wacken intramuros. Je vous expliquerai pourquoi je précise.
2: Quand t'es dans un moment comme ça, tu le laisses durer.
0: C'est ça. Et là, il y a plus rien qui compte.
1: Ah ouais, c'est vrai.
0: Plus rien qui compte. On s'en fout.
2: Bah justement, on écoutait un petit Life of Agony.
0: Ouais.
2: Hein. Allez, bah. J'ai trouvé donc un extrait du... Il est où ? Voilà. The Sound of Scars, qui est sorti en 2019. Voilà. Et puis, chez Napalm. Alors, il y a quelques titres de dispo là sur leur Bandcamp. Donc, malheureusement, je l'avais pas en disque. Donc, je vous propose d'écouter Lay Down. Voilà. Je sais pas si...
0: S'ils l'ont joué ?
2: Ouais.
0: Alors, il me semble pas comme ça. Je suis en train de reprendre sur mon téléphone parce que j'avais noté quelques titres. Et je t'avoue que, enfin non, je ne t'avoue pas à toi. J'avoue au monde entier qu'effectivement, je ne t'avais pas envoyé de titres en particulier. Donc voilà.
2: Eh bien.
0: Tu m'as dit que t'as pris quel album ? Excuse-moi, j'ai
2: déjà oublié. Sound of Scars. Ok. En 2019.
0: Donc non, il me semble pas qu'ils l'ont joué.
2: Eh bien, allez, on l'écoute tout de suite.
0: Mais ça sera très bien quand même. Mais allez jeter un œil sur Underground si vous ne connaissez pas Life of Agony.
2: Life of Agony dans la colère du peuple.

0: Et voilà, Life of Agony sur Radio Campus, dans la colère du peuple. Allez, on revient donc à Wacken. On y était, enfin vous y étiez, début août, là, pour la 35e édition du festival. Et donc, nous revenons un petit peu sur les meilleurs moments, l'organisation. Il paraît que tout à l'heure, je vous avais lancé quand même quelque chose qui m'a intrigué. Il y avait une histoire avec de la bière. Qu'est-ce qui se passait ?
1: Eh ben, ils ont changé de fournisseur.
0: Ah !
1: Ils ont changé le sponsor.
0: D'accord.
1: Donc, pour rappel, on avait eu... c'était quoi la première ?
2: Il y a eu Bex. Il y a quelques années.
1: Voilà.
2: Et après, il y a eu...
1: Là, c'était... Kronbacher.
2: Kronbacher, c'est ça.
1: Voilà, ça, c'était les dernières années. Nous avions Kronbacher.
0: Ouais.
1: Et maintenant ?
2: On a Bud.
0: Quoi ?
1: Voilà.
0: Bud ?
1: Alors que Wacken se mette à nous mettre de la Bud à disposition. Et on n'a pas le choix. Hein. On n'est pas au Grass Pop où il y a plein de bières différentes. On n'est pas au Hellfest où on peut boire des bières différentes. Non, non, à Wacken, si le sponsor c'est Bud, tu bois de la Bud. Ouais, non, franchement, ça a un peu fait mal au derche et puis à l'estomac.
0: Mais pourquoi
1: ouais.
0: Pourquoi
1: ah bah, je sais pas. Il y a beaucoup, beaucoup de gens qui se plaignent. Malheureusement, a priori, ils ont signé un contrat de...
2: 5 ans,
0: aïe,
2: ou alors.
0: Aïe.
2: Eh ben.
0: Et on doit avoir un bon prix.
1: Ouais, ça a été certainement un bon deal. Mais voilà, ça fait quand même bondir pas mal de gens de pas. Enfin, on est en Allemagne, quoi. Et il y a moyen d'avoir de la bière pas trop dégueu en Allemagne. Et tant qu'à faire, tu peux aller voir aussi chez des voisins belges. Enfin, tu vois, il y a quand même une moult possibilité pour un festival en Allemagne d'avoir une bière correcte.
0: Mais oui.
1: Bud, franchement, on a cru que c'était une blague au début.
2: Ouais, c'était drôle au départ, faut reconnaître.
1: On a tous bien rigolé, quoi. On s'est dit, ouais, oui, c'est ça, c'est Bud le sponsor. Ils ont fait des bonnes blagues, Wacken. Non, c'était pas une blague.
0: Oh là là.
2: Bon, enfin, on en a bu quand même. Hein.
1: Ah bah, en même temps, on était là. On n'est pas là pour ça. Mais oui, effectivement, sur 5 jours, tu en bois quelques-unes quand même.
2: C'est clair.
1: Voilà, c'est comme ça. Mais oui,
0: ça a été... Avec épuration.
1: Oui, ils étaient là. Bah, ils faisaient très, très chaud. Donc, du coup, Modé et Ration étaient avec nous. Ils faisaient trop chaud.
0: Ils buvaient de l'eau, quoi.
1: Et puis voilà, quoi. Après, il a fait très, très froid, quand même, un soir.
2: Il y a eu un soir où on a eu froid, ouais.
1: Ouais. Ouais.
2: Mais bon, c'est les aléas, ça. Du camping.
1: Voilà.
2: Les nuits où la température passe de la journée à 30, 32 degrés. La nuit, on descend à 10... Forcément, ça fait un petit choc thermique.
0: De la buée sur les lunettes.
2: Voilà, ça joue.
1: Ça fait surtout des nuits où tu dors pas tellement tu trembles sous la tente parce que tu peux pas réchauffer tes os.
0: Voilà. Bon, demain que je cuise.
1: Exactement. Bah, tu savais pas si tu préfères avoir chaud ou froid. Parce que toute la journée, tu te dis, ce serait bien que la température, elle descende un peu quand même, machin. Déjà que tu puisses boire une bière en toute sécurité, parce qu'on a bu beaucoup d'eau, hein, comme beaucoup de festivals cet été. Ça s'est passé de la même manière là-haut. Et puis d'un seul coup, tu te dis, mais alors. Plus froid, oui, mais pas autant. On peut réguler. Je veux bien, on remonte le chauffage. Hein. Donc voilà. Et puis l'autre anecdote à propos des pissotières. Pendant un des concerts du côté de la Ouette, j'ai vu un mec. Il était à, et je fais pas ma marseillaise, 1m50, 2 mètres de la pissotière. Et il visait juste.
0: Et il était dedans.
1: Et il visait juste. Et le mec, puis en plus, je pense qu'il avait une bonne grosse envie, tu vois, quelque chose d'intense. Ce qui fait que ça a été très long, mais qu'à chaque fois qu'il y avait une petite baisse de pression, il faisait un tout petit pas, mais alors d'une maîtrise, le mec. Ah, je m'en suis pas remise.
0: Pas une goutte à côté.
1: Alors, après, je suis pas allée jusque-là pour aller vérifier s'il y avait pas une goutte à côté, mais d'où j'étais, il avait l'air de viser parfaitement centré, tu vois. Et le mec, vraiment, avec un flegme, il secouait la tête, tu vois, parce qu'il y avait le concert et tout, il était content. Et d'un coup...
0: En plus, il se mettait des
1: challenges. Hop, il faisait un petit pas en avant, dès qu'il fallait, hop, un petit pas en avant, un petit pas en avant, jusqu'à finir son affaire. Mais ça a duré à plus d'une minute. Hein. Il avait une bonne grosse envie, le gars, quoi.
0: C'est le nouveau sponsor, ça fait pisser.
1: C'est peut-être ça. C'est peut-être un des mecs de Bud, justement, qui dit, voilà, grâce à moi, ce qu'on peut faire, tu vois, super héros, quoi. Alors, je ne suis pas un garçon... Mais en tout cas, de mon point de vue, j'étais épaté, quoi. Le mec, il m'a refait mon concert. Voilà.
0: T'as perdu une minute à le regarder.
2: Incroyable.
1: Je ne l'ai pas regardé non-stop pendant une minute, quand même. J'ai un minimum de décence. J'étais en train de discuter avec quelqu'un qui était à ma droite. Donc, à chaque fois que je tournais la tête pour discuter avec cette personne à ma droite, du coin de l'œil, je le voyais, quoi. C'est pas vrai, il y a encore.
0: Continue encore et encore.
1: Voilà. Et
0: que le début. Non.
1: Non, c'est pas sûr. J'espère pour lui que c'était pas que le début. Mais voilà. Enfin, voilà. Donc, force et honneur à toi, mec. Je suis désolée de t'avoir spoté, même si je n'ai pas été insistante. Je suis quand même désolée de mon attitude. Et par contre, tu m'as beaucoup fait rire et je t'ai admirée. Donc, bravo. Petite inconnue, je te félicite.
0: Je pense qu'il était content d'avoir un public.
1: Non, je pense pas qu'il m'ait vu, hein, franchement, parce qu'il était quand même pas tout frais. Hein. Faut dire la vérité. Et c'était d'autant plus beau. C'est quand il est revenu vers moi, j'ai quand même regardé son visage. Ouais. En me disant. Et là, j'ai vu que ses yeux, il se disait, ouf. Voilà, c'était fin d'après-midi. Lui, il avait pas fait l'option canicule, je bois de l'eau, tu vois. donc voilà, je suis pas allée le féliciter en personne. Il aurait été un peu plus frais, je pense que je me serais permise. Mais là, non, j'ai pas osé. J'ai continué ma discussion sereinement en regardant le concert d'un coin. Et puis voilà, quoi. Mais mec, franchement, bravo, force, admiration. Quoi.
0: Alors, revenons au concert, justement.
1: Oui, parce qu'on était quand même là-bas pour ça.
0: Quoi donc vous a marqué?
2: Alors, moi, ce qui m'a... Bon, premier jour, hein, toujours pareil, Skyline qui fait son ouverture. Alors, c'est toujours un moment sympa de voir Skyline, de les retrouver chaque année.
0: Alors, est-ce que tu peux nous dire si, en termes de setlist, il y a de l'évolution?
2: Ah ouais, ils ont pas mal varié, je trouve. Hein.
1: Okay. Eh ben, ils reprennent Papa Roach, Last Resort. Mm. Franchement, ça a claqué, quoi.
2: Ouais, moi, je trouvais que c'était pas si mal.
1: Vraiment.
2: Ils changent de chanteur. Enfin, il y a toujours un peu ce mouvement sur scène. Moi, je trouve ça très sympa. Alors, je les suis pas comme le fan que je peux être de dizaines d'autres groupes. Mais ça fait toujours plaisir de voir cette ouverture. Voilà quoi, c'est rigolo quoi.
1: C'est Wacken commence avec Skyline.
2: Exactement.
1: Voilà, ça c'est un Wacken. Si Skyline ne joue pas le jeudi sur sur la main stage, c'est pas possible. C'est pas possible. C'est pas un Wacken.
2: Alors, je vais faire la petite transition. Pour moi, c'est la cagade un petit peu du festival. C'est Yngwie Malmsteen qui était en après-midi. Il y avait déjà sur une scène principale, hein, on s'entend, sur la Faster. Hein, et il n'y avait pas grand monde qui le regardait déjà.
0: Il était tout seul?
2: Pas tout seul, mais enfin, il n'y avait pas une foule hallucinante.
1: J'ai réussi à aller tout devant en 2-2 et je suis reparti aussi vite. Mais
2: Et en fait, bon, il a fait son truc, il joue super bien, c'est Malmsteen, quoi, c'est un peu Dieu, tu vois. Donc moi, j'allais le voir parce que je vais voir
1: une légende.
2: Le Dieu de la gratte, quoi, tu vois. Et en fait, j'ai trouvé quand même qu'il a un peu. C'est connu, il a un peu la grosse tête, mais. Ces musiciens sont tous parqués dans un petit coin d'un côté de la scène. Et puis, bon, lui, il a tout le reste de la scène pour faire
1: le solo, ouais.
2: Balancer sa guitare, la faire tomber, la péter en trois. Enfin, c'était assez drôle. Mais en même temps, c'est pas si. S'il n'était pas content parce qu'il n'y avait pas grand monde, ou si. Enfin, moi, j'ai trouvé que c'était un peu un concert en demi-teinte, parce que voilà quoi, il y avait quand même du public sans que ce soit vraiment la grosse affluence, mais un peu bizarre quoi. Peut-être qu'il a été déçu par
0: il casse toujours sa guitare.
2: Ah ouais, non, mais il a pas arrêté de balancer sa guitare, il l'a pété en trois à la fin, là il a tout foutu par terre,
0: le vilain quoi. Je pense qu'il y en a qu'à attendre après leur luthier pour avoir la leur de guitare.
1: Et qu'ils l'ont toujours pas. Là, il y a Romu qui dit que c'est dommage pour la guitare d'avoir fini en boîte de chauffage à la fin de concert.
2: Non, mais voilà, on a passé un bon moment. Il y a eu plein de morceaux, plein de solos, plein de reprises. Sans chanteur, hein, c'est ça qui m'a un peu surpris aussi, c'est que le chant se faisait avec son clavier, lui et ses musiciens, ça chantait entre eux, mais il n'y avait pas un vrai chanteur sur scène comme il a pu se permettre des années et des années. Voilà, c'était un peu l'anecdote, c'était un peu le concert en demi-teinte, je dirais. Sinon,
1: Moi, je me suis carrément fait chier.
2: Voilà, bon.
1: Ah non, mais.
2: Moi, je respecte quand même le personnage.
1: Ah non, mais ils jouent très très bien. Mais après, voilà. Moi, je suis pas. Enfin, j'adore la guitare. Je veux dire, je vais pas la prendre ici. Mais moi, j'aime la guitare émotionnelle. J'aime quand il se passe quelque chose. Faire gling-gling pour faire gling-gling, je vois pas l'intérêt. C'est pour ça que j'aime pas Black Label. Clairement, en concert, ils me sortent par les trous de nez, quoi. Et là, pour le coup. Yngwie, j'allais pareil, un peu comme toi. Je dis, bon, Yngwie Malmsteen, ça fait en plus très très longtemps que j'étais pas allé voir un morceau. Je suis allée, j'étais loin, il y avait personne. C'était cool, je peux m'avancer. Et puis j'écoutais sans écouter vraiment le temps de tracer. Je me suis retrouvée tout devant. J'ai levé les yeux, j'ai vu exactement ce que t'as décrit, quoi. Le mec qui est seul au monde et les autres, ils existent pas. Et l'autre, ling ling ling ling ling ling. Ah vas-y, t'as vu comment je joue bien. Oh regarde comment je manie le manche. Oh là là, regarde-moi, je suis beau quand je joue. Et là, puis musicalement, en plus, j'ai pas trouvé d'émotion du tout. Alors techniquement, oui, c'est Wim Alstim. Il en met. Alors moi, j'en ai pas entendu une à côté. Peut-être qu'à un autre moment, oui. Mais moi, quand j'y étais, je n'avais pas une à côté. Mais franchement, il se passait que dalle, quoi. Ah, je suis reparti aussi sec. Hein. Bah, c'est là où je t'ai croisé d'ailleurs.
2: Oui,
1: ah non, il m'a saoulé. Mais je me demande si c'est pas là que je suis allé voir Life of Agony justement.
2: Ah, c'est possible. Ouais, oui, ouais. C'est à peu près à cette époque-là.
1: Il me semble que c'est là où j'ai dit, moi en fait, je vais sur la Louder et puis j'ai bien fait.
2: Oui.
1: J'aurais dû y aller plus tôt.
2: Si t'avais su.
1: Ah oui.
2: Après, donc il y a eu une succession de super concerts, notamment Uli Jeunrot qui a fait comme son 5e anniversaire de l'album de Scorpions, Virgin Killers. C'était assez impressionnant parce que déjà d'une part il a joué avec des musiciens de Creator, notamment
1: Fred,
2: le bassiste français, voilà,
1: Frédéric Leclerc qui était là, qui s'est chié dessus avant de monter sur scène, mais qui était fin heureux et qui a assuré.
2: Ouais, il y a eu une pléiade d'invités, dont Milan Petrozza qui est venu chanter, il y a eu Roland Grappo qui est venu faire un speech. Enfin, moi j'ai trouvé ça super sympa. Franchement, là c'est un vrai anniversaire, quoi. T'as de l'invité, c'est de l'invité un peu fan, un peu qui participe avec toi. Enfin, c'est vraiment génial, quoi. Franchement, c'était très bien, très très bonne, très très beau moment, pareil de partage avec le public, avec son public, hein, parce que bon,
1: c'est
2: quand même un monument. Enfin,
1: attention,
2: c'est pas péjoratif quand je dis monument. Hein, c'est vraiment un monument de la musique allemande, et c'est sympa à voir. Ouais, franchement, ça, c'est pareil, il y avait de l'émotion aussi.
1: Et puis c'est comme tu disais sur les moments un peu spéciaux à Wacken. Là pour le coup, Uli Jeunrot que vous retrouverez au Rising Fest, hein, on rappelle quand même au mois d'octobre, il va venir sans justement Milly Petrozza ou Fred Leclerc.
2: Évidemment.
1: Tu vois. Alors que ça va être quand même sa tournée anniversaire, etc. Et il y a à Wacken, par contre, ils peuvent se le permettre parce qu'ils sont tous chez eux là-bas et ils ont tous l'envie de partager ce moment-là sur cette scène-là.
2: Exactement.
1: Et c'était un moment fou.
2: Ah ouais, c'était fou. Ouais. Ah, puis il y a eu vraiment, dès ce premier soir, un enchaînement. Ensuite, il y a eu Europe qui ont fait un concert vraiment très correct. Moi, ça faisait des années que je ne les avais pas vus, Europe. Et là, j'étais très content de les revoir. Et puis, voilà.
0: Classique,
2: moi, je connais
0: un
2: beaucoup
0: peu,
2: les
0: concert,
2: classiques. Voilà, ouais, tout à fait. Mais c'est pro,
1: c'est carré,
2: c'est chouette.
1: C'est
2: les mecs, tu vois, ils ont la classe. Enfin, ça, je trouve ça, c'est quand même toujours sympa, quoi. Ça a été vraiment un enchaînement, comme on dit, ça montait en puissance petit à petit, quoi. Ensuite, il y a eu évidemment Savatage dont on a parlé tout à l'heure. Je ne vais pas trop revenir dessus parce qu'on a pas mal de trucs à dire. Mais bon, grand moment de plaisir, la petite larme sur la balade Believe parce que franchement, ça m'a scotché. C'était excellent. Ensuite, qu'est-ce qu'on a eu de beau ? On a eu évidemment la grosse tête d'affiche du premier soir. C'était Def Leppard. Pareil, gros succès d'affluence. Il y a eu un monde incroyable. Vraiment une scène. Époustouflante. Ça m'a fait marrer parce que non seulement bon, ils reprennent leur répertoire, mais ils ont fait quelques surprises dans une reprise de Dépêche Mode. Alors, je connais pas assez pour dire le titre exactement, mais c'était vraiment. Et d'un certain côté curieux, puis d'un autre assez amusant et assez frais, quoi. Donc, non, franchement, c'était très sympa. Ouais, puis vraiment, on a senti que c'était le show super professionnel, mais où il y avait quand même cette petite étincelle de... Ouais, on jouait quand même à Wacken, quoi, pour la première fois en plus. Donc ça, c'était vraiment une très très belle première soirée, enfin première. Deuxième, entre guillemets, mais première grosse soirée, on va dire.
1: En parlant du mercredi, hein, puisqu'on est sur le mercredi... Moi, je rajouterais, vu qu'on est sur cette soirée-là, un petit big up à The Gathering, quand même, avec une année qui est tellement nature-peinture, tellement sympathique, tellement simple, tout simplement, avec une voix, pareil, elle n'en met pas une à côté, c'est fou. Plus elle vieillit, plus elle s'embellit, pourtant elle part déjà de très très haut. Mm-hmm. Enfin, voilà, une femme incroyable. Après, je n'ai pas fait tout le concert, parce que honnêtement, j'étais pas dans le mood. C'est con, hein. Mais plus tard, je pense que je serais restée. Là, à cette heure-ci, j'étais pas dans cet état d'esprit-là. En tout cas, très très bon concert quand même. Une grosse mention aussi pour Cadavar.
2: Ah oui.
1: Qui nous ont fait un show. Bah, Cadavar, quoi. De toute façon, valeur sûre.
2: Moi, je connaissais pas trop et ça m'a bien plu aussi. Franchement.
1: Intense.
2: Ouais, stoner, bien. Enfin, ouais. Franchement, ça a été. Pour moi, une très bonne surprise. Mmh. Ouais, c'est pas les trucs que je vais voir dans l'absolu en général, mais là, ouais, j'ai beaucoup, beaucoup apprécié.
1: Non, ça a été top.
2: Ah ouais, ouais, ouais, très bien.
1: Mais et surtout, ben, non.
2: Non, d'accord.
1: Je pense que c'est autre chose qu'on va mettre, mais que tu pourras enchaîner avec Cadavar si tu veux, ou tu fais l'inverse, c'est à toi de voir.
2: Peu importe.
1: C'est juste que ce jour-là, sur la Wet Stage, en milieu d'après-midi, vers 15h50 jusqu'à 16h10, il y a un groupe français quand même qui est monté sur scène, qui s'appelle et... Ashed Winter. Est venu représenter la France et qui sont arrivés deuxième quand même de la Metal Battle.
2: Bravo.
1: Et à qui on dit bravo.
2: Ouais, c'est joli.
1: Alors, j'ai dit sur cette antenne que j'aurais préféré que Art Attack gagne la Metal Battle France à Lyon quand ils ont choisi le groupe qui nous représenterait. J'assume parfaitement ce que j'ai dit, j'aime beaucoup Art Attack et j'aurais adoré les voir à Wacken. Par rapport à ce que j'ai entendu d'eux ou le peu de vidéos que j'avais regardé avant, c'est absolument pas le groupe que j'ai vu sur scène à Wacken.
3: Ashwinter ?
1: Ouais, et bah ouais. Franchement, je comprends pourquoi ils ont gagné à Lyon et pourquoi ils ont fini deuxième.
3: Ok.
1: Scéniquement, ils ont été au top. Alors, on a une chanteuse hein, qui chante. Tu sais pas comment cette voix elle sort de ce corps-là en fait. Tellement elle est enfin. Déjà Ginger, tu vois, tu dis comment une jeune fille aussi frêle peut sortir ce son-là. Eh ben, elle c'est pareil, tu vois, elle est là, toute mimi, toute gentille, d'un seul coup, elle te pose une braillée puis carré quoi. C'est la meuf, elle a bossé sa voix clairement, et puis juste, ils étaient tous tellement juste heureux, mais vraiment ils ont profité d'être sur scène à Wacken et ça sentait, ils ont tout donné, genre. Rien à foutre. Tu vois, comme dirait notre ami Phil, rien à battre dedans. Il y a le bassiste qui s'est cassé la gueule tellement il faisait nimp, ça sautait dans tous les sens, ça tourbillonnait, puis elle était là. Alors, fine heureuse, hein, qui, quand elle braillait pas, faisait des bons partout, parce que genre, putain, je suis sur la ouette de Wacken, quoi. Mais qui, dès que c'était son tour, pouah, centré, les mecs, ils ont joué. Franchement, et tu sais à quel point j'aime pas les groupes avec des filles. Tu le sais, quoi.
3: Et ben là, tu es très exigeante.
1: Je suis extrêmement exigeante et elle coche en tout point le genre de femme que j'aime sur scène. Franchement, voilà. Et vraiment bravo à Schwinter parce que il y en a qui me disent ouais ben encore cette année on n'ira pas. Si j'y vais là on peut aller loin cette année parce que là vraiment j'ai pas vu toutes les Metal Battle. Hein. Clairement j'avais autre chose à aller voir. J'en ai vu quelques-unes. Là ils avaient mis le niveau très très haut et c'est amplement mérité. Donc, je pense qu'on va se caler un petit phoneur à un moment donné avec eux. Je le dis, je l'annonce.
3: Avec plaisir.
1: En tout cas, moi, ils m'ont scotché et je suis vraiment ravie qu'ils aient scotché et le public de Wacken et le jury de la Metal Battle et qu'ils soient arrivés deuxième. Vraiment, c'est mérité, chouette. C'est chouette. Mmh. C'est vraiment chouette. Donc, j'aimerais bien qu'on écoute un petit Ashed Winter.
3: Avec un album qui s'appelle Papa Legba et qui est sorti en 2024.
1: Oui.
3: Eh bien, écoute, je te propose la chanson We Won't Fall et je ne sais pas s'ils l'ont joué sur scène avant ou après que le bassiste soit tombé.
1: Je ne sais pas. À mon avis, ils ne l'ont pas mis dans la test.
3: Je pense que la blague a déjà été faite.
1: Oh, c'est possible.
2: Peut-être.
3: Allez, c'est parti. Ashed Winter sur Radio Campus.

0: Et c'était donc les Ash Winter sur Radio Campus, voilà, à suivre sur Dans la colère du peuple pour une prochaine rencontre. Nous verrons ça.
1: Pour le moment, vous pourrez lire une interview réalisée par les copains peut-être sur Art Force bientôt. Il y a des photos. Allez voir les photos de Nicolas Blond, photographie, et puis de Delphine L. Ils ont pris là-bas. Ils nous ont généreusement prêté quelques-unes que je publierai incessamment sous peu. Et voilà. Et vous aurez certainement aussi l'interview dans Metal Nemesis, les copains de Toulouse aussi. Enfin voilà.
0: Et donc revenons sur ce qui s'est passé pendant ce Wacken Open Air 2026.
2: Voilà, bon, bah, je disais juste un petit clin d'œil pour les battles, parce que moi je trouve que le niveau des musiciens est sacrément impressionnant. Comme disait Wizax, on les a pas tous vus, c'est difficile de voir tous les groupes, mais à chaque fois qu'on va voir un petit concert, même des fois en passant juste à côté, on est à chaque fois étonné par le niveau, la qualité, quoi. C'est vraiment impressionnant. Ils font vraiment des très bons choix de battle et c'est intéressant. Je trouve que c'est bien de donner la chance aux jeunes groupes. Voilà. Donc là-dessus, c'est un bon point pour Wacken.
0: Vous vous rappelez qui était le gagnant cette année déjà ?
1: Oh, bah, c'est encore des gens d'Amérique du Sud.
0: D'accord.
1: Je ne sais plus lesquels, les Chiliens, les Mexicains, je ne sais plus.
2: Ça ne m'a pas marqué non plus, mais.
1: Et il y avait deux gagnants à la première place parce qu'il y avait le coup de cœur du jury et le coup de cœur du public. Alors, il me semble que c'est les Chiliens, si je me dis.
2: Ouais, ça
1: si
2: doit être ça, ouais.
1: Mais juste une spéciale dédicace aux Chypriotes, grâce auxquels nous avons des beaux matelas. Donc, encore merci, les gars. Désolé que vous n'ayez pas gagné, mais merci pour les matelas. Voilà, ça c'est petit message personnel.
2: Voilà.
1: Tu voulais parler un petit coup du jeudi ?
0: Alors ouais. C'est exactement des Chiliens qui s'appellent Force.
1: Voilà.
2: Ah bah c'est ça, ouais.
0: Force, voilà. Ash Winter deuxième. Les Japonais Given by the Flames en troisième.
1: Ah mais ils sont quatrième, les Chypriotes.
0: Les Chypriotes.
1: C'est pour ça que l'équipe les avait en tête.
2: C'est ce que je disais, ils ont quand même tenu leur rang, on va dire.
0: Donc merci aux Chypriotes pour leur don de matelas à la communauté franc-comtoise.
1: C'est ça.
2: Donc voilà, un très beau jeudi avec Ken. On s'est bien marré, on a vraiment eu une journée pleine, hein, ce qui est quand même assez intéressant. Donc avec tous ces, enfin moi j'ai vu principalement des têtes d'affiche, je vais être honnête, mais rien ne m'a foncièrement déçu, on va dire. Voilà. Je passerai un petit coup au vendredi, si ça vous...
0: Vas-y.
2: Voilà, alors vendredi, pareil, une grosse affiche aussi, avec des trucs comme Utalax dès le début de journée, des trucs plus classiques comme Vraid ou Danko Jones.
0: Alors, Fab, je veux ton avis sur Utalax, Fab.
2: Utalax, c'était pas mal, mais ils n'ont pas acheté autant de trucs que des fois. Alors, je ne sais pas s'il y a un cahier des charges spécial à Wacken où on ne peut pas balancer... Des lunettes de toilette ou je sais pas.
0: Est-ce que t'avais pris ta brosse à chiottes pour le concert ?
2: Non, quand même.
0: Non, mais pas la vraie. Hein.
2: Non, on a déjà pas mal de trucs à trimballer globalement. Non, la brosse à chiottes, c'était pas évident. Non, mais c'était bon, rigolo.
0: Donc t'es pas un vrai fan, toi ?
2: Non, je suis pas un fan ultime de Guitalax, mais bon.
0: T'es quand même allé lancer la farandole au milieu, non ou pas ?
2: Non, pas au milieu, mais je suis allé voir, je suis allé jeter un œil, ouais. Une grosse vraiment lancée très vite, hein, dès le début de journée. Guttalax, Paradise Lost sur la Faster, Vraid, Danko Jones sur la Louder.
0: Alors Vraid, arrête-toi sur Vraid.
2: Vraid.
0: Arrête-toi là-dessus.
2: Bah, je n'ai pas vu beaucoup Vraid, je vais être honnête, c'est pas ce que je suis allé voir le plus.
0: Ah, dommage.
2: Mais Danko Jones, par contre, c'était très sympa. Danko Jones, une bonne petite. C'est pas de surprise, on le connaît depuis des années, mais franchement, un très bon concert. C'est pro, c'est sympa. C'est du bon gros rock comme on aime, quoi. Et franchement, ça fait un moment qu'on le voit dans Code Jaune. Ça baisse pas en intensité. Je trouve que c'est sympa.
1: Et puis moi, j'ai personnellement trouvé que c'était meilleur qu'au Grass Pop cette année. Alors, c'était très bien au Grass Pop. Hein. Dans Code Jaune, pareil, valeur sûre. Le mec, il est là, il est généreux. Mais là, je l'ai trouvé un peu plus rentre-dedans, un peu plus incisif, un peu plus taquin. J'ai adoré.
2: Ouais, c'était sympa.
1: Moi, j'ai adoré, c'était vraiment un excellent moment, ce Danko Jones. Le smile, quoi.
0: C'était mieux qu'au Grass Pop.
2: Ouais. Apparemment, ouais.
0: Ouais.
1: Okay. Ouais. Bah, en tout cas, moi, j'étais beaucoup plus dedans. J'étais beaucoup plus réceptive, je pense, à ce qu'il a donné. Et lui, je l'ai trouvé plus, pas hargneux, pas agressif, mais plus présent, plus dynamique. C'était vraiment la classe.
0: Ok.
2: Ouais. Donc, sympa, ouais, voilà. Donc, moi, ce que. Voilà. Chose que je vais dire, mais qui paraît banale, on va dire, c'est que. Ouais, l'affiche, on pourrait se tuer à regarder des concerts toute la journée, quoi. Je veux dire, on passe donc de Paradise Lost, Black Label Society, qu'on fait quand même un show assez incroyable. Pareil avec un gros public bien énervé. Zach Wilde avec son kilt toujours à la pointe, quoi, et toujours à fond la caisse. Derrière, on est passé à Saxon, qui, pareil, ont toujours un public de dingue, et ils ont fait un show incroyable, incroyable. C'était un.
0: Comment va Biff?
2: Bah, Biff, bien, plutôt bien. On a trouvé qu'il était très en forme. Avec Romu, on a adoré le concert. Alors, peut-être c'est le fait d'être ensemble parce qu'on aime les deux, mais on aime les deux, ce groupe. Mais ouais, franchement, on a passé un super moment à chanter les chansons. Enfin, c'était un peu le best-of, quoi. Donc, c'est toujours des moments hyper sympas.
0: Ils ont joué des chansons du dernier album, quand même.
2: Oui, oui, oui. Ils ont joué. De l'album Hellfire Club, ils en ont joué quelques-unes, je ne sais plus exactement les titres, mais les principales, une ou deux, je crois. Et ouais, on a passé un bon moment.
1: J'ai un truc à dire sur Saxon.
2: Je t'en prie.
1: Quand même, mention spéciale, alors moi je ne l'ai pas entendu ces deux moments-là, mais les petits tacs de Biff au Wacken, au début et à la fin du concert, où il a commencé à dire que peut-être qu'à un moment donné, vu que ça va être un anniversaire dans 2 ans, il mériterait peut-être une place de tête d'affiche au Wacken.
0: Il a joué à quelle heure là?
2: Oh, c'était dans l'après-midi. Il était entre 18h15 et 19h30 à peu près.
1: Voilà. Et voilà, clairement, je ne sais pas si les auditeurs auront remarqué que nous sommes passés de la journée du mercredi à la journée du vendredi, qu'on a oublié de parler, par exemple, Electric Bass Boy, pardon.
2: Exact.
1: Qu'on a oublié de parler des Butcher Sisters. Parce que, et je pense que ça agace un petit peu notre Biff, j'allais dire national, même s'il n'est pas à nous, il est un peu à nous quand même, d'avoir des groupes qui débarquent, qui ne sont pas dans une mentalité wackenienne, ou en tout cas dans une mentalité allemande du public de Wacken, voilà, on va dire ça comme ça, et qui se retrouvent propulsés de tête d'affiche, qui rameutent mais énormément de monde. Pour une musique énormément merdique, quand même. Parce qu'il faut dire que Electric Bass Boy, c'est Electric Call Boy, parce que c'est les mêmes gens, en pire. Mais vraiment, vraiment, il n'y a rien à sauver. Mais absolument rien. Et voilà, je comprends que Amatome puisse plaire à certaines personnes, ce n'est pas mon cas, mais je peux comprendre sur certains aspects. Electric Bass Boy, Butcher Sister, il va falloir m'expliquer c'est quoi le délire, quoi. Je suis une vieille conne, je ne suis pas là-dedans, ok. Mais Biff Byford, du coup, d'accord. Il était un peu agacé.
2: Oui, c'est vrai.
1: De dire que lui, il n'était pas d'aide d'affiche, alors qu'il a quand même des anniversaires à fêter, qu'il a quand même une discographie à en faire pâlir plus d'un. Un public à Wacken, qui lui est dédié.
2: Et puis il a été d'aide d'affiche de l'année.
0: Électrique.
1: Ouais, ça sert à rien. Et du coup, qui est quand même historiquement lié à Wacken.
2: Clairement.
1: Dès les premiers Wacken, Saxon était sur scène, alors... oui, peut-être qu'il y a moins de monde maintenant pour eux, je sais pas, mais en même temps, si tu les mets pas devant sur une main stage à une heure correcte, et voilà, donc il y a eu deux ou trois petits tacles comme ça, c'est du Biff qui a pas sa langue dans sa poche quand il le veut, puis qui a l'âge qui lui permet aussi.
0: Oui,
1: hein, on va pas lui mettre
0: rien à prouver, quoi.
2: Ouais, puis ils se connaissent bien aussi avec avec le festival Wacken, c'est de l'amitié de très très longue date.
1: Oui. Et du coup, il s'est permis deux, trois petites réflexions qu'on n'a pas l'habitude, enfin, en tout cas, que moi, je n'avais pas l'habitude d'entendre de la part de Biff. Donc, quand même, à souligner le petit tacle du. Ce serait peut-être bien, on ne sait jamais. Peut-être qu'on reviendra dans 2 ans et peut-être qu'on sera en tête d'affiche, quoi.
2: Ouais, c'est assez drôle, c'est vrai. Ouais.
1: Et en même temps, comme on disait tout à l'heure, Rostatou, tournée d'adieu en Allemagne, et il se retrouve sur la ouette. Alors c'est très bien, ils avaient le public wet pendant qu'il y avait des gros trucs monstrueux qui jouaient sur la main stage, mais c'est là où tu te dis, Wacken change quand même musicalement. La prog, ça évolue.
2: Je pense qu'ils essayent de ramener des groupes un peu plus jeunes et un public aussi un peu plus jeune.
0: Oui, non, mais je pense que c'est une tendance générale sur les festivals, puisque On l'a vu l'année dernière au Summer avec un nombre de groupes de metalcore quand même assez important. Voilà, la Wacken, on va vous en parler cette année. Il y a des choses qui basculent parce que il y a les mastodontes des années 80-90 ben, qui arrêtent. Le public change aussi. Donc, il
2: oui,
0: faut
2: c'est vrai.
0: Aussi, faut, enfin, on peut pas vivre que dans le passé, quoi.
1: Arrête.
0: Même si c'est vachement bien
1: tu
0: le passé.
1: Mal. Tu me fais mal. Non, mais aïe.
0: C'est vachement bien. Mais on ne peut pas vivre que dans le passé. Il faut aussi qu'il y ait le présent pour assurer la continuité. Quoi.
1: Non, mais Insanity Alert sur la Westland, s'il te plaît. Il y a 3-4 ans, ils étaient sur la wet stage, sur la middle stage. Et d'un seul coup, ils se retrouvent sur la plus petite des petites scènes. Quoi.
0: Oui,
1: et les mecs, ils question. Ont tout défoncé. Parce qu'Insanity Alert, pareil, bah, leur sûr. Les mecs, de toute façon, ils jouent dans un chiotte. Ils joueraient autant que s'ils étaient sur une main stage. Quoi. Et les mecs, c'est leur état d'esprit. Ils arrivent, ils jouent, bim, ils envoient. Mais moi, ça m'a fait mal. Ça m'a fait mal de les voir sur un truc où c'est eux-mêmes qui font leur réglage, qui montent leur matos et tout. Alors que 2-3 ans plus tôt, ils étaient sur la ouette, sur une scène. Tu vois, même si je m'en fous qu'ils montent leur matos. Ils le faisaient déjà sur la ouette, certainement, en les connaissant. Mais tu te dis, putain, d'un seul coup, tu te retrouves, on était une poignée. Alors, des gens qui étaient contents d'être là, avec des circle pits monstrueux, de la poussière dans tous les sens. Enfin, voilà, un public dédié. Mais pourquoi, eux, ils sont régressés comme ça? Et t'as Electric Bass Boy, qui est exactement Electric Call Boy, où ils reprennent les mêmes chansons, qui remettent encore plus électro-techno, tu vois. Et eux, bim, propulsés tête d'affiche d'entrée de jeu, alors qu'ils n'ont jamais fait leur gamme à Wacken sur les différentes scènes. Et dont Electric Callboy, donc exactement le même groupe, en aussi merdique mais un peu moins techno, sera là l'année prochaine en tête d'affiche, quoi.
0: C'est aussi le fait d'avoir des festivals. Que... Oui, mais d'avoir un festival sur 4 jours. Alors, il n'y a pas que. Ça ne concerne pas que
1: 5.
0: 5, voilà. Non, mais il veut dire, t'as 5 jours, t'as 10 scènes. Bon, bah, tu peux te permettre de mettre du monde, quoi. Et puis après, si t'as. Enfin, tu peux te permettre de mettre des gens où Je pense qu'ils vont ramener du monde juste parce qu'ils ont des vues sur Internet, quoi. C'est tout.
1: Pas en main stage.
2: Attends,
1: je refuse. Tant que Skyline ouvriront le jeudi matin, le jeudi à 15h, je refuse d'avoir de la merde sur les main stage. Pourquoi ils ne les mettent pas sur la Westland, eux?
0: Eh ben, parce qu'ils pensaient peut-être que s'ils les mettaient, il y aurait du monde qui irait les voir.
1: On aurait été tranquille. Moi j'ai souffert l'enchaînement Butcher Sister Electric Bass Boy, j'ai souffert ma mère, quoi.
2: C'était un peu étonnant. Wacken, c'est vrai que ça fait un gros choc, on va dire. Mais bon, c'est vrai qu'ils essaient de rajeunir les groupes et peut-être aussi le public.
0: Oui, non, tu te dis aussi, si tu veux aller voir de la musique électro, tu vas dans d'autres festivals.
2: Ah bah ça, je suis d'accord.
1: Je te rappelle que rajeunir le public pour Wacken, jusque-là, c'est faire jouer Slipknot qui ont 25 ans et Korn qui ont 30 ans, quoi, tu vois.
2: Oui, oui, oui.
1: Ça, c'est ça, rajeunir le public quand même, il n'y a pas si longtemps.
2: Oui, c'est vrai.
1: Voilà.
2: C'est
1: vrai. Et moi, je ne connais aucune chanson d'Electric Bass Boy, le Coil Ball de Big Boy, là.
2: Moi non plus, mais.
1: Ils font que des reprises.
0: Il n'y a pas si longtemps, c'était quand même il y a une dizaine d'années déjà tout ça.
1: Ah oui.
2: Oh, oui, bah
0: donc,
2: ça
0: voilà,
2: passe vite,
0: là, une décennie après, on arrive à d'autres virages. Mais alors. Oui, c'est sûr, Wacken ne peut pas ne pas passer de traditionnel, sinon c'est plus Wacken, quoi. Mais il y a une petite ouverture, un petit élargissement, comme d'autres le font, par exemple en France.
1: Et qui reviennent en arrière, eux.
0: Oui, attends.
1: Sur certains points.
0: On verra l'année prochaine.
1: Donc, on la connaît, la prog.
2: Mais c'est vrai que, ouais, un peu curieux. On a enchaîné ensuite avec In Flames. In Flames à Wacken, c'est toujours... au niveau de l'affluence, au niveau de ouais, des pits, de la bourrine attitude, on va dire, c'est incroyable, quoi. Ça rameute un monde de fous et c'est...
0: Et visuellement, ça devait être cool, la scène.
2: Sympa, ouais.
0: La scène un peu.
2: Bah, la scène, ouais, je ne l'ai pas trouvé, moi. C'est pas ça qui m'a le plus, ébloui, la scène.
0: D'accord.
2: J'étais curieux plus de voir Chris Broderick qui a intégré le groupe, tu vois, par exemple. Qui est un peu un guitarero, qui était passé par certains grands groupes comme Megadeth. Tu vois, In Flames, c'est pas mon groupe préféré, mais je trouve qu'ils ont joué avec une efficacité, un professionnalisme vraiment imparable. Et moi, c'est ce qui m'hallucine, c'est le retour du public, c'est l'affluence, le nombre de gens qui étaient là, finalement, à une heure assez... C'était assez tôt dans la soirée, quoi, on va dire. Voilà. Derrière s'enchaîne avec Judas Priest, qui ont fait un bon concert. Pareil, grosse influence au niveau du public. Une scène, pareil, époustouflante aussi, un truc de dingue. Des chansons toutes connues. Judas, c'est, on connaît tout, quoi. De Breaking the Law à Painkiller, je veux dire, on connaît tout. Rob chantait pas trop mal. Je l'ai vu plusieurs fois où il avait beaucoup de mal à chanter. Là, je dis pas que c'était parfait, mais bon, pour quelqu'un qui vient d'avoir 75 ans, c'était quand même honorable. Et puis, les musiciens, les guitaristes font le show. Enfin, il y a quand même un truc. Il y a quelque chose, quoi. Il y a quelque chose. Donc, ça m'a fait plaisir de les revoir aussi. Judas. Pareil, un monument qu'on ne verra peut-être plus pendant encore des années et des années. Donc,
1: c'est bien d'en profiter.
2: Exactement.
1: Voilà. En profiter tant qu'il est encore là, même si on l'a vu plusieurs fois. Et moi, je suis la première à dire encore Judas, c'est bon. Je vais voir autre chose. Mais c'est vrai que là, on arrive à des périodes où potentiellement, il serait temps d'aller les voir avant de dire « Ah putain, si j'avais su. »
2: On a loupé, ouais.
1: Surtout qu'encore une fois, c'est pas comme un groupe dont on parlait tout à l'heure, les Guns. Il est là, il tient la route. La voix, elle tient la route. Scéniquement, c'est impeccable. Alors oui, il a vieilli, évidemment.
2: Bien entendu.
1: Il vient de fêter 75 ans, là, ces jours-ci.
2: Ouais, ouais.
1: Donc voilà. Oui, il a vieilli, mais par contre, il est là et sa voix, elle est là.
2: Ouais, puis je crois que Rob est quand même très très content d'être sur scène. Alors je dis pas qu'Axel n'était pas content d'être sur scène, mais.
1: Ah, mais ça sert à rien.
2: C'est pas la même chose, quoi. C'est pas le même état d'esprit.
1: Bah oui.
2: Donc voilà, un très bon moment. Après Judas, moi j'ai eu ma petite séance quand même émotion avec le soi-disant concert d'adieu de Running Wild, qui pareil était très sympa. Ils ont mieux préparé, je trouve, que la. C'est l'espèce d'adieu qu'ils avaient fait il y a une dizaine d'années, en 2009. Là, j'ai trouvé que c'était bien, qu'ils ont bien joué, qu'ils avaient un peu la patate, la banane, qu'ils avaient envie de dire au revoir à leurs fans, mais avec laisser un bon souvenir, quoi. Ce qui n'avait pas, à mon goût, été le cas la fois précédente.
1: Ah ben.
2: Et Rolf était en forme. Alors bon, vocalement, c'est pareil, il a une soixantaine d'années, c'est pas toujours aussi bon que quand il avait 30 ou 40 ans, mais voilà, avec des grands hits qu'ils ont joués de toute leur carrière, notamment Conquistador, ils ont fini sur Conquistador, qui était quand même le grand point d'orgue de Running Wild, et puis toutes les classiques, Bad to the Bone,
1: et j'en
2: passe des meilleurs.
1: C'était bon.
2: Mais même quelques chansons qu'ils n'avaient jamais jouées sur scène, enfin des trucs un peu qui sortaient de l'ordinaire, quoi. Rigolo, très sympa, ouais. Et puis une belle scène, enfin c'était une bonne soirée. Et puis derrière, pour finir en tout cas sur les scènes principales, pareil, un concert d'adieu également, même si je trouve qu'il pourrait continuer en termes d'âge, c'est Sepultura qui ont aussi fait un truc bien bien impressionnant au niveau du public aussi, c'était un truc de dingue, ça a bougé dans tous les sens. On sent que les gens sont quand même tristes de voir le groupe a priori arrêté.
0: Il y avait des invités, ils ont fait monter du monde.
2: J'ai pas vu d'invités, moi. J'ai pas vu d'invités, mais en tout cas, moi, le spectacle a été sympa, quoi.
1: Et moi, je suis allée me coucher. J'avais tellement froid, mais tellement froid. Je ne tenais plus. J'ai essayé, hein. J'ai lutté pour aller jusqu'à Sepultura, j'assure, vraiment. Et a priori, le concert était meilleur qu'au Grass Pop, pour te donner un point de comparaison, un peu plus hargneux, un peu plus bourrin, un peu plus violent dans le bon sens du terme. Effectivement, un public qui réagit. On est en Allemagne, on n'est pas en Belgique. Donc
0: ouais,
1: un public
0: j'ai envie
1: plus réactif.
0: Il y a une tendance.
1: Voilà.
0: Il y a une tendance.
2: Ouais, ouais. Non, mais là, moi cette année, ouais. Vu qu'il faisait beau, j'ai vraiment eu l'impression que le public était à fond, ça bougeait, ça. Waouh, c'était impressionnant, quoi. Impressionnant.
1: Oui.
2: Et ces pulls, ont bien. On fait un adieu vraiment poignant quand même, parce que je trouve que c'est un groupe qui n'est pas aussi vieux que certains groupes. Voilà, quand Judas ou Running Wild s'arrêtent, bon, c'était quand même des groupes qui ont eu d'assez longues carrières. Bon, c'est plus aussi, il ne faut pas date du milieu des années 80. Mais moi, je trouve que les mecs sont encore plutôt en forme, que ça joue bien, que ça. C'est dommage, quoi. C'est dommage. Peut-être qu'ils ont d'autres projets ou d'autres idées derrière.
0: Eh bien, écoute, je pense que je trouve un titre complètement adapté pour une transition musicale, un extrait du Quadra sorti en 2020 qui s'appelle Means to an End. Je vous la propose tout de suite sur Radio Campus, dans la colère du peuple, sur cette spéciale vacuée. Et nous reste une petite demi-heure. Oh là là, toi, ça fait.
1: J'ai encore tellement de choses à dire.
0: Synthétise pendant Means to an End.
1: Ok.
0: Allez.

0: Sepultura sur Radio Campus avec Means to an End. Bah oui, ça signifie, ça veut dire ce que ça veut dire, puisque le groupe est en train de faire sa tournée d'adieu. Voilà, c'est bien dommage, puisque on appréciait toujours de les voir, les Sep, donc toujours de qualité, toujours le smile également aussi sur scène, donc c'est bien dommage. Donc ils ont fait une belle prestation à Wacken, on rappelle, on parle encore un petit peu du Wacken Open Air là, enfin un petit peu, oui, un petit peu, parce qu'il nous reste une demi-heure d'émission. Et on va quand même évoquer à la fin de ce report ce qui va se passer l'année prochaine, puisqu'il y a déjà des belles choses d'annoncer. Donc il ne reste pas beaucoup de temps pour finir ce qui s'est passé en 2026. Allez-y, Fab et Oui.
1: Tout à fait. T'avais des anecdotes peut-être, non? Eh ben, moi je voulais quand même faire un petit coucou au Grand Magus qu'on est quand même allé voir vendredi.
2: C'est exactement d'eux que je voulais parler.
1: Voilà, bah oui, c'était quand même un concert très très sympa.
2: Mais il faut reconnaître, pas le meilleur qu'on ait vu.
1: Non.
2: Il m'a manqué le côté émotionnel que je ressens d'habitude. Là, j'ai trouvé ça très pro, très bien. Hein. Rien à dire. Grand Magus, c'est Grand Magus, quoi. Ça joue, c'est carré. Mais le côté poil qui s'irrisse, eh ben, je ne l'ai pas eu cette fois-ci.
1: Oui.
2: Par contre, alors, c'était sur la wet stage, Grand Magus, tu vois. Eux, ils sont que sur la petite, c'est la moyenne scène. Mais quand tout le public qui est devant commence à chanter More of the North, hein, oui, forcément, la dernière, et bien évidemment, c'était juste magique. C'était fou.
1: Ouais.
2: J'ai posté des petites vidéos du moment, normalement, d'ailleurs.
1: Ouais, oui, c'était un très grand moment aussi du Wacken. Alors, dans l'aspect plus intimiste, petite scène, etc. C'est vrai que JB, j'ai pas trouvé que la voix était pas à donf. Et Fox, le bassiste, a pas mal aidé, on va dire soutenu vocalement.
2: Oui.
1: Et c'était bien, c'était très bien,
2: oui.
1: Parce que voilà, un groupe c'est ça aussi, c'est que on s'appuie les uns sur les autres. Et je trouve ça cool.
2: C'est pas une Gwimmel Steam qui aurait permis ça.
1: C'est pas évident. Voilà, non, mais franchement, on a passé un super moment devant Grand Magus. Et puis, c'est toujours un groupe qu'on voit avec plaisir, un petit groupe sympa. Voilà quoi, gros rock.
2: Bah oui. Moi, dans mes petits coups de cœur du deuxième jour, je crois, il y avait Nergal et, alors, je ne sais pas le dire, Mirkzwingblunk, je ne sais jamais dire ce mot parce que je ne parle pas cette langue de polonais. Mais en tout cas, donc, Nergal qui joue avec des gens le premier album de Behemoth.

0: Et franchement, bah, ça tuait. C'était aussi sur la middle stage, tu vois. C'était sur la wet. Et du coup, bah, ça a tout défoncé sa mère. C'était un pur moment. Alors, Nergal, pas du tout dans son, dans son personnage Behemoth, mais quand même un peu, faut pas déconner. Voilà, puis il joue un petit peu du Behemoth quand même. Donc, à un moment donné, pourquoi est-ce qu'il joue pas avec Behemoth cet album-là? C'est compliqué. Mais en tout cas, très très beau moment. J'avais oublié de le signaler quand on parlait du jour 2, du coup, jeudi soir. Mais voilà, très très bon moment. Ça faisait du bien et ça déconnectait un petit peu. Voilà.
1: Ouais. Bon, sinon, passer au samedi un petit peu pour faire un peu le tour. Donc, moi, j'ai pris en cours avec Nevermore, dont on a à nouveau déjà évoqué les choses. Donc, je ne vais pas trop revenir dessus. On a eu quoi? On a eu un très bon Airborne, très bon concert d'Airborne aussi, plein après-midi. Alors, c'est pareil, en Allemagne, ça match à 100%, toujours du monde. Un truc qui m'a bien scotché, bon, je les avais déjà vus une fois, mais Lamb of God, alors là, ça a été, au niveau du public, ça a été le massacre total. Enfin, j'ai rarement vu autant, enfin, j'ai déjà vu pas mal de pogo, de slam, de circle pit. Là, je crois que c'était un des grands, grands summums que j'ai jamais vu, quoi.
2: De toute ta vie?
1: Un des plus grands, en tout cas. C'est peut-être pas le pire du pire, mais ouais, il a été quand même incroyable.
0: Ouais, bah Nico, qui était là-bas aussi, m'a dit la même chose. C'est que ça faisait longtemps qu'il n'avait pas vécu un concert de Lamb of God comme ça. Avec autant, voilà, puis avec un public aussi déchaîné, aussi réactif. Eux, ils ont été excellents. Et la symbiose avec le public, c'était assez fou. Et c'était a priori un bon moment, effectivement. Et je me permets de rebondir juste deux secondes sur Airborne, oui. Du coup, qui fait partie vraiment de la top list de Wacken de Romu. Parce que j'oublie de temps en temps de retranscrire sa parole. Et qui, voilà, ça faisait partie des groupes qu'il voulait absolument voir, ces groupes chouchous qu'il a vus plein de c'est fois, génial. Etc. Et selon lui, peut-être qu'ils avaient un petit peu bien fêté la veille, parce qu'ils étaient un peu survoltés, un peu déchaînés, d'après ce qu'il disait. En tout cas, ça fait partie des concerts dont il se souviendra comme les plus marquants d'Airborne qu'il ait vus, et il les a vus pas mal de fois, avec une énergie folle.
2: Il les avait vus à Belfort, là, en juillet
0: Je sais pas s'il était aux The Rock. Je ne crois pas qu'il était allé jusqu'aux The Rock.
2: Apparemment, c'était pas terrible.
0: Ouais, mais je crois pas, parce que il m'a dit que ça faisait un moment qu'il les avait pas revus, donc il les a pas vus cette année, de sûr. Et voilà, donc du pur rock'n'roll dans tous les sens du terme, et dans le côté déchaîné de la chose, pas comme Rose Tattoo, quoi. C'était deux grands moments de rock'n'roll.
1: Mais en même temps, voilà.
0: Les deux aspects du rock différents.
1: Ce côté un peu. Ça jouait à fond, mais tu sentais que voilà, ils étaient déjà un peu vite fatigués. C'était assez rigolo, quoi.
0: Ouais.
1: Il y a le batteur qui soufflait au bout de trois chansons. C'était assez, je pense qu'ils ont bien fêté la veille et que. Mais bon, ça restait pro. Il n'y a pas eu de problème. Hein, c'était nickel. Il n'y a pas eu de. Mais c'est vrai que c'était assez drôle de ce point de vue-là parce que ouais, ils ont dû faire bien la fête le soir d'avant. Alors, donc on disait, ouais.
0: T'en es où?
2: Tes derniers coups d'éclat.
1: Alors, je voulais juste faire un petit coucou pour Arc Enemy qui a fait son show correct. Hein. Je vais pas dire que c'était pas bien. C'est juste que j'ai l'impression qu'ils sont un peu en période de rodage vu qu'ils ont une nouvelle chanteuse depuis assez peu de temps. Et bon, le groupe reste pro, ça reste carré, mais j'ai trouvé que. Il y a des petites choses qui doivent encore être se mettre en place, se mettre au point. C'est normal, hein. Il faut qu'un groupe retrouve
2: une cohésion,
1: sa vitesse de croisière, on va dire. Mais bon, globalement, j'ai pas été déçu par Arc Enemy, mais je pense qu'il faut laisser le temps à la nouvelle chanteuse Laurine Hart, je crois, si je ne me trompe pas, d'arriver et de faire sa place, quoi. Elle n'a encore pas enregistré d'album, enfin voilà.
2: Espérons qu'elle reste.
0: En tout cas, ce n'était pas déplaisant.
1: Non, c'était sympa, moi j'ai beaucoup aimé.
0: Elle, scéniquement, elle tient le rôle sans en faire des caisses, elle assume son rôle, elle a une voix correcte. Et pareil, quand tu dis qu'elle doit prendre sa place, oui, parce que pour l'instant, tu as l'impression un peu qu'elle profite, enfin, qu'elle n'en revient pas d'être là quelque part. Mais en même temps, j'aime ce côté sincère et pas marketé
1: ouais,
0: de sa prestation.
1: Quoi. Ouais,
0: voilà.
1: Ouais, tout à fait.
0: Et donc, avoir à l'avenir, effectivement, cela me semble pas déplaisant.
1: Ouais, je suis assez d'accord.
0: T'as vu comme j'ai été gentil?
2: Oui.
0: Est-ce que tu le rends, Marc?
1: Ensuite, bah, il y a eu quand même un petit point d'orgue avec nos amis de Powerwolf qui ont un petit peu changé d'aspect, je dirais. Alors, pas scéniquement, ça reste un petit peu toujours le décorum d'église, le côté un petit peu décalé entre loup-garou et humour lié à la religion, on va dire, pour être simple. Mais ce qui m'a un peu surpris, c'est plus l'aspect des guitaristes qui était un petit peu, je ne sais pas si c'était froid ou pas, enfin, pas dans le, je ne sais pas comment trop dire.
0: C'était pas un bon concert de Powerwolf, disons les choses telles quelles.
1: C'était pas un mauvais concert, mais...
0: Mais c'était pas bon.
1: Il n'y avait pas une vraie cohésion, je trouve, ouais.
0: Non, les guitaristes qui d'habitude font le show, enfin ouais, Greywolf qui normalement, il est là, il sourit, il fait le con. Là, t'avais l'impression qu'il allait pas bien du tout. Alors peut-être qu'il s'est passé quelque chose de son côté et que... À ce moment-là, il n'avait pas envie d'être sur scène parce que peut-être s'est passé un truc dans sa vie.
1: Il a eu un problème.
0: Voilà, j'en sais rien. Et je ne sais pas pourquoi. Mais moi, il m'a semblé en colère. En tout cas, pas du tout envie d'être là. Il ne se passait rien. Il n'y avait pas d'alchimie. Alors, le show, ça pète dans tous les sens. Il y a des feux d'artifice, il y a des flammes. Voilà, c'est du Powerwolf qui est là en tête d'affiche. Là, ils ont mis. Voilà. Plus ça va, plus ils montent en gamme et ils mettent les moyens. Et Wacken leur permet aussi d'explorer tout ça et de. Malgré la canicule, de pouvoir mettre autant de flammes dans tous les sens. Mais scéniquement, même au niveau de la voix d'Attila, je suis désolée, il n'en met pas une à côté, ok. Mais au niveau de son coffre, au niveau de ce qu'il envoie, je l'ai trouvé plat. J'ai pas eu d'émotion. Les chansons, bah, y a eu quand même des hits, hein, des classiques, etc., qui normalement me font monter dans les tours. Et là, ça m'a rien procuré. Et pourtant, j'avais hâte de les voir, quoi. En plus, avec vous, j'étais trop contente. Parce que souvent, on se rate pendant les concerts de Powerwolf. J'arrive pas à le faire avec vous. Et non, franchement, bon, après Attila, il a fait que de parler allemand. Mais je suis à Wacken, il faut que j'accepte, au bout de 20 et quelques années, que non, ils ne parleront pas en anglais les groupes que j'aime parce qu'ils sont en Allemagne et qu'ils connaissent l'allemand. Ok, bon, soit.
2: T'as qu'à apprendre l'allemand au bout de 20 ans.
0: Et ich spreche nicht Deutsch. Voilà.
2: T'as qu'à l'apprendre.
0: Ein Bier bitte. Je sais me débrouiller en Allemagne.
2: D'accord, tu connais les bases, on a compris.
0: Voilà. Mais je comprends pas ce qu'on me raconte. Et puis là, il parlait que en allemand. Et il a parlé beaucoup, en fait.
1: Il
0: a concurrencé Tobias Sammet sur ce coup-là, comme rarement je l'ai vu faire. Apparemment, il racontait des blagues, hein, il était content de lui. Mais honnêtement, alors on était peut-être un peu loin au niveau du son, peut-être que ça a joué, je vais mettre ça sur ce bénéfice du doute-là. Mais moi, ça fait partie des moins bons concerts de Powerwolf que j'ai vus. Ouais. C'est clairement.
1: Malgré l'aspect visuel qui est quand même à chaque fois
0: le show.
1: Le plus démesuré, je dirais.
0: Ah bah, là, le show, c'était incroyable. Heureusement qu'on a quand même un claviériste fou, machin. Mais finalement, il n'y a quasiment que lui qu'on voyait sur les écrans.
1: Mais c'est vrai qu'il était très, très.
0: Parce qu'on sait qu'il est là, et ok. Mais n'empêche que. Non, j'ai été très déçue, en fait. Voilà, c'était pas un mauvais concert, mais c'était un concert décevant.
2: Bien, pour les punir, on n'en passera pas ce soir.
0: Voilà.
2: En plus, on n'a plus le temps.
0: Alors oui, non, on n'a plus le temps, mais c'est surtout que je n'ai pas abordé le concert d'Avaken.
2: Bah oui, en plus.
0: Et non, parce qu'il y a eu quand même un événement absolument incroyable. Toi, on parlait de la Welcome to the Jungle tout à l'heure, où il se passe des choses un peu particulières. Ouais. Par exemple, cette année, je n'arrivais pas à retrouver d'exemple flagrant, mais c'est grâce à Fab que j'ai retrouvé. Mile Petrozza est venu parler de son bouquin, le dédicacer, faire un petit show sur la Welcome to the Jungle, par exemple. Voilà, le côté plus littéraire de la chose. Mais ce n'était pas l'événement. J'aime beaucoup Millet.
2: L'événement, c'était ailleurs,
0: sur une scène de Wacken.
2: Comme
0: pareil.
2: La vérité, elle est ailleurs.
0: Oui, je n'avais jamais mis les pieds dans cette salle parce qu'elle est trop loin. Et là, pour le coup, vous allez me dire quoi? Oui, Wizax, on sait, dès que tu dois faire 4 pas, c'est trop loin. On a l'habitude, ça fait 20 ans que tu nous parles de Wacken avec « J'y suis pas allé, c'était trop loin ».
2: C'est vraiment une salle en plus.
0: Si, c'est vraiment une salle qui apparaît sur le planning, sur le running order de Wacken. Non, c'est une vraie salle qui s'appelle LGH Club Stage. Chaque année, il y a des petits concerts. Alors, je les évoque tout le temps à l'antenne, hein, pour dire que c'était trop loin, j'y suis pas allée.
2: Mais là,
0: des shows,
2: cette année,
0: de Phil Campbell,
2: des
0: Thunder Mother. Enfin, il y a eu en plus des shows particuliers de groupes qui jouent à Wacken cette année-là. ou d'artistes et qui font quelque chose de différent à la LGH Club Stage. Toute petite scène. Voilà, on peut pas y être à 20 000, etc. Mais en même temps, c'est tellement loin. Parce que ça se trouve au centre de Wacken. Mais pas Wacken le festival. Wacken le village. Wacken. Donc il faut sortir du festival. Tu marches une bonne grosse demi-heure selon la porte par laquelle t'es sorti. Et là, tu marches. Alors, la ville est magnifique. Hein. Tu passes devant l'église, machin. Il se passe plein de trucs. C'est merveilleux. Il y a plein de monde. Des Biergarten dans tous les sens. Tu peux manger des saucisses, acheter des colliers. Enfin, bref. Un vrai metal market à ciel ouvert pour aller jusqu'à la LGH Club Stage. Et là, cette année, Avatar était là. Ils avaient prévenu quelques jours auparavant qu'ils seraient là en concert acoustique. Et il fallait tourner une roue sur les stands de la Wacken Foundation. Allez-y, pareil, j'avais jamais fait ça, la Wacken Foundation. C'était trop loin devant le camping. C'était beaucoup trop loin, mon cas de boue. Et bien, en fait, tu vas, tu fais plein de trucs. Tu tournes des roues, tu gagnes des cadeaux. Enfin bref, c'est génial. Toute la zone Wacken Foundation, c'est donne des sous pour la Wacken Foundation. Et tu gagnes plein de goodies qui servent à rien, mais qui te font trop plaisir. Bref, tu vas là-bas, tu tournes la roue, le gros lot Avatar.
2: Ils font des trucs très bien.
0: Ben oui, ils font des trucs très bien. Tu fais des concours de massage cardiaque. J'ai gagné. J'ai gagné
2: mon
0: une
2: t-shirt
0: glace.
2: De sport, je le mets encore, il n'a pas bougé, quoi.
0: Oui. mais tu vois, moi j'ai gagné une glace à l'eau en faisant un massage cardiaque. On m'a dit, tu fais le vachement bien. Je fais, ah ouais, je fais vachement bien le massage cardiaque. J'ai gagné une glace à l'eau. J'étais refaite, il faisait 48 degrés. C'était trop bien. Bref, des pins, des goodies. Le gros lot de la vraie Wacken Foundation, parce qu'il y a plein de stands qui vont à la Wacken Foundation, mais le vrai stand Wacken Foundation, tu tournes la roue, gros lot, tu vas voir Avatar en acoustique. J'ai pas gagné. Voilà. J'ai pas gagné parce que c'était tout gagné avant que le Wacken il ouvre. Ça a commencé le dimanche. Moi, je suis arrivée le mercredi soir. Foutu. Rien. Que dalle. Voilà. J'ai gagné par d'autres moyens et j'étais trop contente. C'était merveilleux. Une heure de concert, des chansons réarrangées en acoustique pour l'occasion. Un tower, piano, guitare, c'était juste fabuleux. Et pourtant, ça fait un moment que je disais qu'il faut l'enlever de la setlist. Hein. Mais alors, comme ça, ils peuvent la remettre quand ils veulent. Ils étaient que trois, du coup, deux guitares, une voix. Et c'était juste, je vais pas pouvoir vous le décrire entièrement parce qu'il me faudrait une émission entière, je pense, pour décrire ce moment juste magique, incroyable, merveilleux, plein d'émotions avec plein d'anecdotes de la part de Johannes concernant les titres, concernant la vie du groupe en général, avec Eric qui claque une corde pendant le show, enfin bref, parce que le guitariste quand même très très discret, hein. Pas très très à l'aise de l'exercice, clairement, d'être mis un peu comme ça au centre devant nous à moins d'un mètre, enfin ouais, parce qu'on était vraiment au bord de scène, donc voilà, pas très très à l'aise, alors que Johannes beaucoup plus, c'est son rôle de frontman, mais voilà, plein de petits moments hyper hyper beaux, hyper c'était alors moi j'ai raté Nevermore, j'ai raté les Mauvgottes, je suis arrivée en plein milieu d'Airborne parce que c'était loin, je t'avais dit que c'était loin. Au cas où.
2: Enfin, marché.
0: Très très tôt, ce que je savais pas, c'était à 15h, mais je savais pas où c'était. Donc je suis partie à 1h30, moi, du camping. Comme ça, j'étais sûre d'être là à l'heure. Voilà, j'étais attaquée. Donc moi, j'ai raté
2: avec
0: une bonne grosse partie. J'ai tout pris avec moi.
2: De couchage, au cas où.
0: Oui. Non, c'est jamais... Et les vigiles allemands qui essaient de m'expliquer des choses que je comprenais pas. Je dis, ich spreche nicht Deutsch. Try in English.
2: 26 kilomètres.
0: English, ah, bon. Niet. Bref, c'était une expédition absolument incroyable. Mais voilà, ça valait le coup de rater une bonne grosse partie de mon samedi. Voilà, je voulais voir Nevermore, je voulais voir Lamb of God, mais à un moment donné, ça se...
2: Il y avait Avatar en acoustique.
0: Il y avait Avatar, voilà, en acoustique, chose que je ne reverrai certainement jamais de ma vie. Donc, je ne pouvais pas passer à côté. Avec la petite exclue dont on se doutait tous que Avatar serait là l'année prochaine, n'est-ce pas?
2: Voilà, on va en parler dans la programmation de 2027.
0: Bah oui, et je te fais une transition de fou.
1: Ouais, exactement.
0: Ah, attends, mais exactement. 25 saisons d'expérience. Je te fais une transition en or et toi, tu la balayes.
2: Exactement, Wacken fait partie de ces festivals qui annoncent les groupes le soir même pendant le festival, ce qui permet au public d'exulter sur la programmation à venir.
0: Nouveauté cette année. Ils n'ont pas annoncé ça le samedi soir.
2: Ils l'ont fait quand alors?
0: Tous les soirs.
2: Voilà.
0: Tous les soirs, on avait une annonce.
1: Il y avait un petit bout de l'affiche. Alors bon, bien sûr, elle est complète, mais tous les soirs, il y avait quelques groupes qui sortaient. C'est vrai que c'était plutôt rigolo. Ça change un peu. Et puis finalement...
2: Alors, mais ils ne sont pas les seuls à avoir annoncé leur propre pour l'année prochaine. Et effectivement, il y a quand même des choses qui ressortent en commun, hein, parmi tous les fests. Mais Wacken aura quand même le privilège de recevoir Ed Guy. Voilà, grosse tête d'affiche, très attendue depuis leur longue absence.
3: Ouais.
2: Et leur, je les avais vus, hein, mais moi, c'était peut-être le dernier concert, je ne sais plus, mais je les avais vus, arrivés en hélico, tout ça, je me rappelle.
3: C'était 2015.
2: Hélico, Ed Guy. Ouais. Ouais. Et donc, voilà, Ed Guy sera en tête d'affiche 2027. Alors, ils seront dans d'autres fêtes hein, aussi. Mais ils seront principalement
0: à
2: Wacken.
0: Ils font 5 concerts. Il y a le concert, tu le sais, je ne sais plus comment on dit. Bref, le premier truc qu'ils ont annoncé, ça y est, je l'ai mangé le nom.
2: Le stade là, oui.
0: Ils font le Wacken, ils font le Summer Breeze. Apparemment, il y aura 5 dates. Sauf que Wacken, ils vont nous faire une Aventasia. C'est sûr, ils jouent 3 heures. C'est obligé, ils n'ont pas le choix.
2: Ouais.
0: Tobias, il a sa maison secondaire sur le site de Wacken.
2: Surtout qu'a priori, ce sera les derniers concerts d'Ed Guy, puisqu'ils n'envisagent pas forcément de suite après. Pas pour le moment.
0: Ils ne devaient même pas en faire du tout. Ils en font 5. C'est extraordinaire. Ils vont être à Wacken. Ça va être monumental l'année prochaine. Et il n'y a pas qu'eux qu'ils ont annoncé. Ça va être fou. L'année prochaine, la prog, elle est dingue. Ils ont annoncé très peu de groupes. Ça va déjà être fantastique.
2: Avatar, on en a parlé. Alors, très peu, non, il y en a quand même un petit paquet.
0: Cinquantaine.
3: Ouais, ça se remplit vite quand même. Hein, ça se remplit
2: donc
3: vite.
2: Après, on va pas non plus tous les faire.
0: Il y a
2: Aïe. Alors, oui, vas-y, fais-le.
0: Mais ça va être fou, je te dis. Il y a Children.
2: Aïe, qui est, pour ceux qui ne connaissent pas, un side project d'Abbas d'Immortal, anciennement Immortal, qui, avec Icedale, avait fondé ce projet, Aïe, avec un seul album,
0: Between Two Worlds,
2: énorme, à l'époque, et qui vont rejouer sur scène en 2027 à Wacken. Voilà. Donc ça, c'est énorme.
0: Ils avaient annoncé Primordial aussi le même soir.
2: Après, des groupes qui seront aussi dans d'autres fêtes, mais Children of Bodom, Cavalera Conspiracy, Dark Tranquility, Dragon Force aussi, on les voit pas souvent. Eux.
3: Ça arrive de temps en temps.
0: Si à Wacken, un an sur deux.
3: Ouais, c'est souvent.
0: Un an sur deux, je crois.
2: Je ne reviendrai pas sur Electric Callboy.
0: Non, tu reviens pas dessus parce que ça, j'ai envie de vomir.
2: Gaerea.
0: Ça va être trop bien.
2: Five Finger Death Punch. Il y aura Hallestorm. Alors attention, c'est Hallestorm, c'est pas Hallestorm.
0: Avec un H.
2: Ouais, vas-y, un H. Attention. Hammerfall aussi. Ah. Énorme.
0: Halloween, ça va être dément, Halloween, comme d'habitude. Évidemment.
2: Avec Eventual Burn également.
3: Ouais.
2: Il y aura également, donc, Ginger.
0: Il y a John 5 et John Bush.
2: John 5 et
0: John Bush. L'école de John, intéressant.
3: Qui fait des albums avec Anthrax. Enfin, Anthrax.
0: Si,
3: il sera pas avec Anthrax, mais c'est les albums qu'il a fait.
0: Il fait la période Anthrax. Et c'est la période qui est la plus belle pour moi. Parce que John Bush, je l'aime de l'amour.
3: J'adore John Bush.
0: Donc ça va être trop bien, ça va être merveilleux.
2: Il y aura le phénomène Cannon and Feeder qui fait plein de grosses têtes d'affiche finalement en Allemagne, mais on comprend pas. Mais
0: non.
2: Bon,
0: ça va être sympa.
2: Ça plaît.
0: Ils vont être contents les Allemands.
2: Il y aura Malevolence si vous voulez voir du bon gros death. Il y aura Metal Church pour voir du bon heavy trash. Il y aura Napalm Death culte. Voilà. Bon, ça, il s'est fait pas la première fois. Primordial qui va jouer The Gathering Wilderness en entier. Attention, ça va valoir des points aussi. Et
0: Overkill.
3: Ah oui, Overkill, exceptionnel.
2: Overkill, il y aura également
0: Neurosis. C'est toujours un moment sympathique, Neurosis. C'est pas le truc que tu vas mettre dans ta platine CD comme ça toutes les 5 minutes. Mais par contre, tu les vois en concert, tu ressors, t'es content.
2: Il y aura Udo, évidemment.
3: Ah oui, Udo.
2: Encore là, toujours là. Et puis après, pas mal d'autres groupes, Browning.
0: T'as pas dit le dernier, c'est bizarre.
2: Il y aura les Witch Club Saturn aussi, oui, phénomène Beat Club. Witch Club Satan.
0: Peut-être que tu les verras cette année.
2: Peut-être, on va essayer d'y aller l'année prochaine. Bah oui, bien entendu. Donc, Wacken 2027 dans 335 jours. Oui, d'accord, vous avez encore un petit peu le temps.
3: C'est longtemps.
2: Du 28 juillet au 31 juillet 2027. Ce sera même pas en août.
0: Non, ce sera pas en août cette année.
2: Mais Blasting Europe in August, quoi.
0: C'est
2: ça. J'ai encore marqué ça sur un verre et là, les dates, c'est en juillet, quoi.
0: Eh oui.
2: Bordel. Donc voilà, du 28 au 31 juillet, Wacken, il y a encore de la place. Hein, donc voilà.
0: Ça se remplit vite, mais il y a encore des billets. Ouais. T'avais dit qu'il y avait Edguy et puis il y avait Aïe.
2: J'ai dit qu'il y avait Edguy et il y avait Aïe.
0: T'avais dit qu'il y avait Gaerea.
2: J'ai dit qu'il y
0: avait. Et puis qu'il y avait Halloween qui faisait un show.
3: Halloween et puis John Bush et puis Udo.
0: Et puis John 5, ça va être rigolo.
2: Ça annonce plein de bons moments déjà avec toutes ces têtes d'affiche.
0: Et puis il y aura Edguy.
2: Plein de bons moments.
1: Edgar, c'est sympa. Ouais.
2: À voir après ce qu'ils vont compléter. Et puis à voir, bien entendu, parce que je reste toujours vigilant face à l'extase que peut provoquer une visualisation globale d'une affiche.
0: Hein. Et qui vont tous jouer en même temps.
2: Et qui vont tous jouer en même temps. Et sur le Running Gator, tu fais quoi? C'est quoi ce bordel? Ça joue en même temps que ça? Ça va pas du tout.
0: Ah ben, s'ils mettent Aïe en même temps qu'Edgaï, je boude.
2: Ah ben non, ça ne fera pas quand même. Mais bon.
0: Ça, je boude. Je l'annonce, je vais bouder très très fort.
2: Il y aura sûrement des j'espère le moins possible par contre, mais bon.
0: Il y aura du clash.
2: On verra bien.
0: C'est obligé.
2: En tout cas, eh bien, bah merci à vous deux pour votre contribution.
0: Nous trois, parce qu'il y a Remu quand même qui a bien contribué avec son report que j'ai essayé, auquel j'ai essayé de rendre honneur.
2: Vous deux présents et vous trois en total.
0: Voilà.
2: Et donc, Remu, on t'attend. Hein. Quand est-ce que tu viens à la radio? Bon, je sais que tu es loin dans le Haut-Jura, mais.
0: Ah, ça aurait presque pu se faire, là. Ça aurait presque pu se faire cette année.
2: Bien, en tout cas, on se reverra à d'autres occasions. On le rappelle, donc, Wacken, c'était le report 2026. Et bien, on reparlera bien entendu de cette édition 2027 au fur et à mesure que la programmation se complétera.
0: Oui. Et puis peut-être qu'on peut finir par un Edgaï et puis après on enchaîne avec un Aïe.
2: Ah, je pense qu'on peut finir avec un Edgaï. Alors le Aïe, je sais pas, on n'a peut-être pas le temps parce que tu m'as dit qu'Edgaï, il faisait 8 minutes. Hein,
0: ouais.
2: D'ailleurs, c'est toi qui le mets, hein, je crois.
0: Non, c'est toi qui le mets.
2: Ah non, c'est moi qui le mets. Ah oui, c'est vrai. C'est tout en bas.
0: C'est tout en bas, il faut que tu ouvres le... Voilà, celui-là. Voilà. Et oh, il est calé. Incroyable. Peut-être juste le remettre au début.
2: Eh bien, attends. Toc, c'est ce qu'on va faire tout de suite. Putain de
0: bordel. Parce que je ne sais pas comment on fait là. Là, je ne maîtrise pas.
2: Ben, il est déjà au début.
0: Ah ben, j'en sais rien. Moi, je te le dis qu'il faut le mettre en début. Voilà. Parce que j'ai commencé à l'écouter et après, je ne l'ai pas remis au début.
2: Voilà. La fenêtre qui est mal.
0: Ben oui, c'est ce que je te dis. Voilà. Cher. T'as vu, c'était pas au début. J'avais déjà écouté 58 secondes.
2: C'est tout bon. Et puis, non, t'es sûr. Pourquoi il y a David Guetta là? Ah, pas du tout ça.
0: Parce qu'il faut que tu mettes play.
2: Oui, je vais mettre play.
0: Bah oui, c'est bien play. Voilà. Je rappelle que j'ai volé le compte de quelqu'un qui ne s'est pas déconnecté.
2: Oui, c'est vrai. Du coup, on a David Guetta qui s'affiche. Faut faire gaffe. Hein.
0: C'est très risqué.
2: Monsieur le
0: directeur, je viens de vous pourrir votre compte Spotify. Je l'annonce en cette rentrée, vu que vous êtes encore en vacances.
2: Attends, on va lui mettre un peu de Guttalax en favori. Là,
0: ça c'est bon. Donc non. Voilà, on va se terminer avec un petit Tears of a Mandrake issu de l'album Mandrake de 2001 de Edgaï. Parce que ça fait plaisir, parce que ouais, il fait presque 8 minutes, mais on fait ce qu'on veut dans la colère du peuple. Et c'est comme ça. Et on se dit à la semaine prochaine avec peut-être une interview. Il faut qu'on reprenne des contacts.
2: Oui. Alors, je dois dire que je n'ai pas encore progressé dans le décrottage des mails. Parce que quand j'ai vu le nombre reçu hier soir en un mois, je me dis, j'étais complètement découragé, tu vois.
0: Sachant qu'il faut quand même qu'on annonce quelques concerts du 5 septembre, ça aurait été bien qu'on fasse un petit focus, même si du coup il y a plein de choses qu'on ne peut pas dire parce que il fait trop tard et puis que. Ouais, mais bon, quand même, il y a Exorcist qui joue, il y a Born Again qui joue, il y a l'annexe des sapins métalliques dont j'aimerais qu'on parle. Oh, les dadas, ils sont là!
2: Je t'avais dit!
0: On a juste un dada de dada. Ok. Mais c'est la reprise pour tout le monde, ça, c'est beau. Donc oui, je peux pas faire les concerts parce que du coup, mais je pensais qu'on était tout seul.
2: Non, je t'avais dit tout à l'heure.
0: Mais t'as dit peut-être. T'as dit peut-être. Donc moi,
2: c'est
0: du coup,
2: peut-être un peu affirmé.
0: Eh ben mon peut-être, c'est on verra. Tu vois, moi je suis comme ça.
2: Allez, bref. Edgaï pour terminer.
0: Et puis, la semaine prochaine, on va essayer de faire un focus quand même sur tout ce qui se passe le week-end prochain parce qu'il y a beaucoup de choses partout.
1: Il y a pas mal de choses, ouais. Notamment un petit groupe qui s'appelle The Order en Suisse aux Z7.
0: Oh, c'est bien ça, The Order.
1: C'est vachement bien. Mmh. Ils ont un chanteur extraordinaire. Oui. Et je suis très tenté d'y aller. Voilà.
0: Bonsoir, on vous raconte Fab. Tout ça bonsoir, jeudi Mizette. Prochain. Bonsoir, Baron. Allez, à la semaine prochaine.
1: À une prochaine.
0: C'est reparti la colère. Oui.

Bon, il manquait un petit deux câbles qui n'étaient pas branchés sur la platine. Désolé, bonsoir mesdames et messieurs et bienvenue dans Musique Dada. Alors oui, il faut se rendre à l'évidence, les vacances sont terminées. Les valises sont rangées, les tongs ont retrouvé leur place dans le placard, le sable a enfin disparu de la voiture, enfin normalement. Le réveil a recommencé à sonner beaucoup trop tôt, les agendas se remplissent à nouveau et les prochaines vacances semblent déjà beaucoup trop loin. Mais ce soir, on vous propose de résister. Parce qu'une chose a le pouvoir de faire durer l'été un peu plus longtemps, et cette chose c'est quoi? C'est la musique. Alors pendant les deux heures qui viennent, on va faire comme si septembre n'existait pas. On va refermer les dossiers, oublier les contraintes, mettre la rentrée sur pause et rouvrir cette petite porte qui mène directement vers la plage. Le soleil qui chauffe encore la peau, le bruit des vagues, une brise légère, les palmiers qui bougent doucement et cette musique qui vous ramène instantanément à cet endroit où vous étiez il y a quelques jours ou quelques semaines. Vous savez, ces chansons qui ont le pouvoir de faire apparaître un coucher de soleil même quand on est coincé en ville, celle qui nous rappelle une soirée entre amis, une baignade, un voyage, une rencontre, ou simplement ce sentiment de liberté qu'on a pendant les vacances. Eh bien, ce soir, on va les faire revivre dans Musique Dada. Au programme du soleil, en musique, des rythmes tropicaux, de la pop, des sons latinos, des tubes de l'été. Bref, tout ce qu'il faut pour plonger, replonger dans les vacances encore un petit peu. Parce qu'après tout, qui a décidé que l'été devait s'arrêter dès qu'on reprend le travail? Pas nous. Alors ce soir, dans Musique Dada, on retourne à la plage, c'est les vacances.

Besoin de soleil, vous aussi, c'est le groupe Dédicace. C'est sorti dans les années 80, c'est du tout petit tirage en 45 tours. Juste avant, c'était Karl Walder qui était sponsorisé, parrainé par Radio Touquet Temps Libre. Ça s'appelait Un coin de paradis. Et avant ça, bien évidemment, c'était Yannick Chevalier. On continue sur Radio Campus Besançon. C'est musique dada, c'est les vacances, c'est le soleil, c'est la plage. Et c'est aussi les nuits brésiliennes.

après avoir enchaîné quelques 45 tours, dont certains fameux, on enchaîne avec 2, 3, 33 tours maintenant. Et on ne peut pas faire une émission en vacances sans passer un petit casse.

On prolonge au maximum les vacances ce soir sur Musique Dada avec Stella qui reprend Carla et Simon. Pourquoi ? Why ? C'est parfois aussi ça, les vacances, hein.

Vous écoutez Radio Campus Besançon, c'est Musique Dada et c'est une sélection très estivale. Et je crois que le prochain morceau illustre parfaitement la thématique de ce soir.

Vous écoutez Musique Dada, c'est sur Radio Campus Besançon. C'est la thématique de ce soir, c'est les vacances, c'est la plage, c'est les tropiques, c'est ukulélé, tout ça. On essaye de prolonger cet état de grâce. On était jusqu'à maintenant sur les plages francophones, dom-tom, etc. Et là, on est parti sur d'autres pays. Voilà, c'est le Japon.

Vous êtes toujours sur Musique Dada. Nous chillons ensemble jusqu'à 23h avec une sélection très estivale. Nous avons squatté les plages françaises pendant plus d'une heure. Et là, entre le Japon, l'Afrique du Sud, l'Espagne, et on enchaînera avec un peu d'Amérique latine.

Il est bientôt 23h sur les ondes de Radio Campus Besançon, Belfort, Montbéliard et surtout sur Musique Dada. Ce soir, Musique Dada, c'était un prolongement de l'été, un prolongement des vacances. C'est pas tout à fait fini, même si c'est le cas pour la plupart des gens. On a essayé de tirer jusqu'au bout et on tire avec cette évasion en duo du groupe Évasion 85. Et puis, on se quittera avec un artiste qu'on aime beaucoup sur Musique Dada, que j'aime beaucoup, et qui a été, qui a à plusieurs reprises pris les vacances et l'été comme source d'inspiration. Nous nous quitterons ce soir sur Musique Dada avec un petit Michel Houellebecq. Les amis, bonne soirée, bonne nuit, et puis on se retrouve très bientôt sur Radio Campus, Besançon, Belfort et Montbéliard.

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